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4: Bonjour à toutes et bonjour à tous. Nous posons aujourd'hui trois questions à Christophe Blandin-Estourné, auteur de l'article « La maison forte à Montbalin, projet furtif ou empreinte durable » paru dans le numéro 22 de Nectar de janvier 2026. Christophe Blandin-Estourné a occupé de multiples fonctions de responsabilité dans le milieu du spectacle vivant et reste aujourd'hui un observateur averti.
5: Christophe Blandin-Estourné, merci d'avoir répondu à notre invitation d'écrire cet article sur la maison forte et donc de répondre à nos trois questions. Cet article qui est intitulé « Projet furtif ou empreinte durable », tu l'as écrit dans le numéro 22 de Nectar. C'est donc un article qui porte sur la maison forte, un lieu qui est maintenant repéré nationalement. Peux-tu nous le présenter, ce projet de la maison forte?
6: La maison forte, c'est un projet qui résulte de trajectoire personnelle et de conjonction plus sociétale. Trajectoire personnelle avec des professionnels, Philippe et Bruno, qui ont œuvré beaucoup dans ou à côté, en collaboration avec des équipements culturels, et qui à un moment sont venus à se poser des questions sur la pertinence de leur action, sur le bien fondé même de certaines interventions. Et du coup, en s'interrogeant, ils ont, au prétexte de concepts de communs qu'ils ont pas mal investi avec un Tour de France des communs, ils ont cherché un lieu pour s'installer et tenter d'expérimenter un certain nombre de choses. Et il se trouve que leur démarche, peut-être dans une certaine, en partie inconsciente et en partie très très très très claire quant à leurs idées, à leurs objectifs, cette démarche, elle a croisé un état du monde culturel, mais pas que, plus largement, d'un état sociétal qui a révélé une adéquation avec un certain nombre de questions, que ce soit des questions environnementales, que ce soit des questions du fameux vivre ensemble, je ne serais plus à utiliser encore ce mot, mais de ce qui fait commun et société. Et du coup, de leurs interrogations est ressorti un projet totalement hybride qui intègre des dimensions, encore une fois, qui viennent bousculer et interroger et nourrir le champ culturel, les pratiques dites culturelles, avec cet espace qui est un lieu, puisqu'il s'agit d'une littéralement il s'agit d'un château dans un village, donc qui a repris l'appellation ancienne qui est une maison forte, et comment ce bâtiment historique ancré dans une histoire, mais on y reviendra, comment ce bâtiment historique était un lieu propice à accueillir ces modalités de réflexion et d'expérimentation.
5: Donc c'est un lieu qui se situe à Montbalen en Lot-et-Garonne et qui est vraiment, on parle beaucoup en ce moment des lieux hybrides, c'est le cas de certains tiers-lieux, mais là c'est vraiment vraiment le cas parce qu'ils explorent différents domaines et ils les croisent.
6: Alors effectivement, c'est à Montbalen, à quelques kilomètres de d'Agen, mais on est vraiment dans le sud-ouest profond, avec un contexte rural, avec un endroit où le monde agricole pèse beaucoup. Dans ce lieu, il s'est développé aussi bien des réflexions sur les questions environnementales, notamment un certain nombre de projets d'éco-environnement à travers une réflexion sur l'eau, avec aussi un travail mené sur les espèces endémiques, etc. Et puis un lieu culturel au sens plus habituel du terme, en accueillant des équipes artistiques en résidence, mais toutes les fois en veillant à ce que ces équipes réfléchissent à une transversalité ou à un intérêt porté au territoire. Et puis, c'est aussi un lieu où la question des savoirs et du savoir est interrogée. Alors, elle est interrogée tant à travers des formes un peu classiques qu'on peut retrouver dans l'éducation populaire de partage des savoirs, mais elle est aussi interrogée et mise en œuvre avec une école alternative qui accueille des jeunes dits ou supposés décrocheurs qui, au prétexte de quelques semaines d'immersion, avec un travail très, très, très pointu, très personnel, et toujours autour des questions sociétales et notamment environnementales, permet à des jeunes de découvrir et d'expérimenter d'autres manières de faire et de préparer des métiers ou des secteurs d'activité qui pourraient les intéresser. Donc, il y a cette diversité. Mais cette diversité des projets, on la retrouve aussi sur la diversité des modalités, puisque les rencontres peuvent aussi bien se traduire par des formes classiques d'un bal, d'un repas partagé, de lieux laboratoires de construction ou d'entretien de jardins, mais aussi sur des choses plus atypiques. Je pense à Vanaki qui a été un grand concours qui est une forme de compétition sportive, mais qu'avec des matériaux recyclés et des pratiques ludiques et loufoques. Donc c'est cette diversité qu'on retrouve encore une fois sur le fond des projets défendus que sur la forme. Et puis enfin, dernière chose sur l'hybride, il y a la préoccupation très forte dans le lieu de la mise en partage de la gouvernance du projet. Et c'est aussi bien dans le rapport au territoire que dans le rapport entre les animateurs du projet, ceux qui le font vivre au quotidien, les associés qui mènent cette aventure depuis quelques années.
5: Oui, justement, Philippe Brzezinski et Bruno Caillé qui sont à l'initiative de ce lieu revendiquent le fait qu'il soit ancré dans le territoire, mais on sait très bien que pour ce type de lieu à consonance culturelle, écologique ou autre, c'est toujours un peu compliqué d'être vraiment en lien avec la population d'un territoire. Comment ça se passe? En quoi est-il? Parce que c'est une question évidemment que tu interroges fortement dans ton article.
6: La question de la mise en œuvre du projet et de son ancrage, pour le dire un peu rapidement, elle est pleinement évoquée et elle, comme le fond du projet et les sujets traités ont une pertinence sociétale, la manière de faire, elle aussi, a une pertinence sociétale, c'est-à-dire, en gros, les enjeux de participation, de coopération, de collaboration, d'intégration, etc., pour le décliner à l'envi, sont posés régulièrement. Et en premier lieu, ils sont posés à l'endroit de l'ancrage dans un paysage préexistant, c'est-à-dire comment, à un moment, on fait projet dans un territoire qui a sa propre existence et sa légitimité, et donc il y a un premier endroit de d'interrogation, peut-être parfois de tension et pour sûr de fragilité quand on déploie un projet d'une telle envergure, d'une telle ambition, parce qu'il y a, et c'est heureux, une réelle ambition politique de ce projet-là. Comment est-ce que on fait avec le territoire existant? Et donc là, il y a pour moi un premier point de vigilance ce point de vigilance, c'est le risque qu'encourt aujourd'hui le monde rural après, ça a été beaucoup travaillé en milieu urbain, ce risque de gentrification. C'est-à-dire que là, quelle que soit la pertinence des projets, comment ça s'intègre de manière respectueuse avec les participants, les habitants, les résidents d'un territoire. Donc là, il y a un point de vigilance. Je pense qu'il est trop tôt pour faire un constat de réussite ou d'échec, mais il y a un vrai sujet de vigilance. Ce qui m'a paru intéressant, c'est que quand je l'évoquais ou à propos d'expériences dont témoignaient les membres de la Maison Forte, il y avait cette idée-là n'était pas un non-dit ou un impensé. Il y a une vigilance et puis il y a un constat parfois qu'il y a des résistances et des oppositions. Donc comment faire avec ? Donc ça c'est un sujet. Il y a un deuxième un point de pour moi d'attention qui est le passage d'un projet innovant, d'une énergie militante à une structuration professionnelle, pour faire un peu rapidement, parce que c'est et qui est un schéma assez classique qu'on retrouve dans différentes aventures, c'est-à-dire que la structuration même de la Maison Forte en interne et au regard du territoire, c'est faite sur une énergie et sur un engagement militant très très fort, sur des valeurs partagées et des dispositions assez probantes comme le revenu équivalent pour les 9 membres associés, etc. Donc ça existe, mais en même temps, on voit qu'on est au bout de quelques années un passage à une chose plus structurée, plus institutionnalisée, peut-être pas, mais au moins plus structurée, avec la reconnaissance, par exemple, d'un label comme le Centre culturel des rencontres. Et du coup, cette structuration, elle a aussi ses propres obligations et ses obligations d'organisation, etc. Donc, le deuxième point sur comment on atterrit, aurait dit Latour, sur un territoire, c'est à la fois comment se porte le projet, mais aussi comment l'énergie militante se traduit de manière professionnelle ou plus structurante avec l'intégration des populations résidentes. Et si un certain nombre de dispositifs, je pense aux dispositifs de cartes sensibles, ont été mis en œuvre, il n'empêche qu'il y a là un point de vigilance sur lequel je pense, ou j'espère, que l'équipe va s'interroger et travailler sur la durée.
5: Merci bien, Christophe, pour à la fois ce court entretien et cet article que j'invite tout le monde à relire et qui fait évidemment écho à un article que tu avais écrit il y a quelques années dans Nectar, où tu avais conceptualisé les projets situés. Et on peut penser que la Maison Forte fait partie de ces projets situés. Merci à toi.
6: Merci.
4: Nous remercions Christophe Blandin-Estourné d'avoir répondu à nos questions. Et rappelons que son article « La Maison Forte à Montbalin, projet furtif ou empreinte durable » est à retrouver dans le numéro 22 de Nectar de janvier 2026. Réalisation et mise en onde, Radio Radio avec Radio Radio Plus et Radio Terre.

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3: Au début de l'année 2012, le label HVE, dit de haute valeur environnementale, était officiellement créé sous l'égide du ministère de l'Agriculture. Conçu pour préserver l'écosystème naturel des exploitations agricoles et réduire au maximum la pression sur l'environnement, ce label HVE, pour aussi vertueux qu'il puisse paraître, n'est pourtant pas exempt de critiques. Parmi elles, celle de l'Office français de la biodiversité, qui relevait fin 2020 que cette certification ne présente, dans la grande majorité des cas, aucun bénéfice environnemental. Au cours de cette même année 2020, la Cour des comptes a déploré, de son côté, que les différents plans consécutifs au Grenelle de l'environnement de 2007 demeurent pour l'instant très en deçà des objectifs fixés alors, notamment celui de réduire de moitié l'usage des pesticides en France à l'horizon 2018. 2018, c'est justement l'année où Valérie Murat et son association Alerte aux Toxiques, basée à Bordeaux, ont décidé d'envoyer 22 bouteilles de vin certifié HVE au laboratoire Dubernet pour détecter d'éventuelles traces de pesticides dans la composition de ces vins pourtant estampillés haute valeur environnementale. La publication des résultats de ces analyses a valu à Valérie Murat et à son association une condamnation à 125 000 euros de dommages et intérêts pour dénigrement collectif suite à une action en justice portée notamment par le comité interprofessionnel des vins de Bordeaux et près d'une vingtaine d'autres plaignants. Valérie Murat, ou quand la dénonciation des pesticides ulcère le vignoble bordelais, c'est le titre de ce nouveau numéro d'interférence. Aujourd'hui, suite de notre entretien avec Valérie Murat et quatrième épisode de cette série, 22 bouteilles pour une étude qui met le feu aux poudres.
4: Alors, sur les dernières analyses, celles qui nous ont valu cette fameuse plainte, justement, nous avons envoyé 22 bouteilles au laboratoire. 18 issues du vignoble de Bordeaux, puisque c'est quand même ce que je connais le mieux. Je serais bien embêtée si je devais parler du vin en Australie ou au Chili. Je ne connais pas la viticulture australienne ou chilienne. Donc effectivement, il y a une majorité de vins de Bordeaux, 18, et il y a aussi des champagnes, et il y a aussi d'autres AOP comme du Cabardès. Par exemple. On ne les a pas choisis au hasard. Alors, il y avait deux bouteilles de champagne qui appartiennent à M. Henri Giraud et nous l'avions choisi parce que sur son site internet, M. Henri Giraud a inventé un sigle qui représente une petite main qui fait une sorte de hoquet et qui signifie zéro résidu de pesticides. Et partout sur son site internet, il se vante d'être zéro résidu de pesticides. Il est aussi souvent en train de se filmer dans des vidéos avec des célébrités, en train de boire de son champagne et d'assurer qu'il n'y a pas de pesticides dedans. On a fait analyser son vin et je crois qu'il y en avait plus de 10 dans chaque bouteille, dans les deux. Et je crois qu'on était à 14 ou 16 résidus pour M. Giraud. Et ensuite, il y avait la bouteille issue de la propriété de Mme Myrène Lorgeril, qui est une énorme propriété dans le sud de la France, plutôt aussi culture industrielle.
3: Quand les résultats arrivent et que vous publiez sur le site internet d'Alerte aux Toxiques, donc les résultats, et les résultats explicités de cette étude, eh bien, qu'est-ce qui se passe à ce moment-là? Là, on est en septembre 2020.
4: Alors, le dossier de presse a été publié le 15 septembre et mis en ligne le 15 septembre 2020. Il y a eu une exclusivité dans Le Monde. Il a été un peu repris par les journalistes locaux et nationaux. Peu à l'étranger, pas beaucoup, en Europe essentiellement, je crois. Mais par contre, alors là, les insultes, les injures pleuvent très très vite dans les jours qui suivent sur le site internet de l'association, dans les commentaires, sur mes pages de réseaux sociaux Facebook et Twitter, sur mon téléphone portable, puisque mon numéro de téléphone portable est très très facilement trouvable, il est en ligne sur le site de l'association, mon adresse mail, et je suis traînée dans la boue comme ça n'est jamais arrivé. J'étais habituée à être discréditée, humiliée, décrédibilisée, invisibilisée dans ma militance depuis de nombreuses années, parce que ça fait partie du jeu quand on s'expose et qu'en plus on dénonce quelque chose qui tente d'être tue ici. Mais là, à ce point-là, très très vite, on est dans une violence inouïe. Et très rapidement, nous recevons un premier courrier de mise en demeure du CIVB, nous demandant de retirer ce dossier qu'il qualifie de dénigrant pour la filière des vins de Bordeaux. On a travaillé un petit peu plus d'un an sur ces analyses. Et puis, c'est pas notre genre de nous laisser impressionner par de telles intimidations. Mais le courrier arrivant quand même en recommandé, on se dit « ça sent le... on vous prévient ». Et on se dit que non, on ne retirera pas ce dossier de tous les supports demandés. Et naturellement, très rapidement, je crois 15 jours après, le 26 octobre, la plainte tombe. Donc nous sommes prévenus par voie d'huissier. Alors là commence un défilé d'huissiers au siège de l'association et à mon domicile, puisque la plainte est contre l'association et aussi contre moi. Donc un balai incessant d'huissiers représentant 26 plaignants différents. Donc lorsque je suis à mon domicile, je rate les huissiers qui sont au siège de l'association à quelques kilomètres plus loin où je ne vis pas. Lorsque je suis au siège de l'association, que l'on me prévient qu'il y a des huissiers devant la porte et que j'y vais, je rate les huissiers qui sont chez moi. Et je me retrouve donc avec une boîte aux lettres pleine d'avis de passage des deux côtés. Et ça commence le jeudi soir et ça se termine le mercredi qui suit. Et je suis harcelée sur mon lieu de travail, au téléphone, au siège de l'association, à mon domicile. Et là, je sens que la pression, là, il donne le ton. Là, ça va aller très très fort. Attention, quoi. Et après, je suis obligée aussi de quitter mon poste de travail pour aller chercher les documents qui n'ont pas pu m'être remis en main propre. Donc ça déjà, ça montre le niveau aussi de pression des adversaires. Donc on contracte aussi, bien entendu, très rapidement une convention avec un avocat. Donc nous choisissons Maître Éric Morin, qui est très connu ici, qui a gagné plusieurs procès, notamment récemment, par exemple, contre Monsieur Hubert Debois, ex-président du CIVB, propriétaire de l'Angélus, qui a été reconnu coupable parce qu'il était juge et partie. C'est-à-dire qu'il était propriétaire d'un grand cru classé, il était aussi, il siégeait dans l'organisme qui délivrait cette nomination, entre guillemets. Il a été reconnu coupable. Petite parenthèse, quand c'est Monsieur Debois qui est condamné, lui, il peut faire appel. Finalement, il ne l'a pas fait. Et lui, il a eu 60 000 euros de peine avec 20 000 de sursis. Ce monsieur est richissime, multimillionnaire, propriétaire de l'Angelus. Donc on voit aussi la différence de traitement de la justice quand c'est Monsieur Debois et quand c'est Alerte aux Toxiques et Valérie Murat. Donc voilà, il y a au total 26 plaignants donc des organisations, des institutions de la viticulture, et aussi donc des représentants de la bourgeoisie viticole industrielle bordelaise, très consommatrice de pesticides, et qui cherche à protéger ses petits intérêts, et qui cherche surtout à éviter que l'on sache comment ils travaillent réellement, c'est-à-dire tout ce qui n'est pas affiché sur l'étiquette, et d'où vient leur économie.
3: Rendez-vous demain pour le prochain épisode de cette série, et d'ici là, restez à l'écoute et en alerte.
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apporte au projet. En revanche, je voudrais savoir si tant les architectes que les collègues de l'inventaire peuvent avoir des éléments probants suffisamment clairs par rapport à l'énergie des bâtiments anciens. Parce que ça, c'est un vrai enjeu. Quand on parle de développement durable, on va nous opposer l'énergie des bâtiments, les questions de climat, etc. Est-ce que vous arrivez, à partir des données existantes, à avoir suffisamment d'éléments probants pour que voilà, ça soit convaincant vis-à-vis des élus et vis-à-vis des pressions qu'on peut avoir par rapport à un développement durable un peu stéréotypé pour certains autres ministères que celui de la culture, par exemple.

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Nous développerons des technologies vertes que nous pouvons à peine nous imaginer aujourd'hui, comme c'était le cas il y a 20 ans avec les téléphones portables. Et moi, j'ai vu en tant que fonctionnaire européenne de la Commission de Bruxelles, quand j'ai négocié le traité sur l'espace européen, sur l'espace économique européen en Finlande, j'ai vu en 91 le premier portable. C'était un portable, lourd comme un brick, stupide comme un brick, et large comme un brick. Personne, parmi les hommes politiques, parmi les journalistes, parmi les fonctionnaires, pourrait imaginer le potentiel de cette petite machine. Mais il y avait des spécialistes, il y avait des pionniers qui ont eu la vision d'une machine, d'un portable qui pourrait créer une révolution dans le monde entier. Et aujourd'hui, c'est devenu la réalité. Donc, nous devons oser de rêver. Nous devons oser d'avoir des visions sur l'avenir. Et si je peux admettre une chose, j'ai une longue expérience en ce qui concerne la coopération, l'amitié franco-allemande. Ce que j'ai toujours admiré en France, où je trouve les Français ont une avance considérable avant nous, les Allemands, c'est le fait que les Français osent très souvent de rêver, osent de voir les chances dans une perspective beaucoup plus longue.

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Oui, donc l'impact sur les écosystèmes, l'utilisation, que ce soit en agriculture, au jardin ou dans les espaces verts, touche, on le sait maintenant, la faune, la flore, directement, mais aussi indirectement, parce que leurs ressources sont polluées. Certaines espèces disparaissent, réduction des réserves de nourriture d'autres espèces, puisqu'il y a les équilibres naturels entre les insectes, leurs prédateurs, enfin toute cette chaîne qui fonctionne bien et qui est cassée, et avec l'apparition de semi-déserts biologiques. L'impact des pesticides sur les abeilles et les insectes pollinisateurs est un exemple particulièrement parlant. L'abeille sentinelle de l'environnement et le rôle économique de l'abeille. Donc certes, il y a la production de miel, c'est une économie non négligeable, mais l'économie liée à la pollinisation, alors là, quand on parle que économie, en méprisant les abeilles, on ne joue pas pour l'économie.

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0: Terence Ball, démocratie. Terence Ball, professeur en sciences politiques à l'Université d'Arizona, né en 1944 aux États-Unis. Il s'intéresse particulièrement à l'histoire de la pensée politique occidentale, à la pensée politique américaine et aux théories politiques environnementales. Extrait de Démocratie, 2006. La plupart des écologistes se revendiquent partisans de la démocratie par le bas, favorables à une large participation politique et à des processus de décision par des majorités au niveau local. Penser globalement et agir localement est leur devise et leur exhortation récurrente. Comme le note Andrew Dobson, les Verts plaident pour une forme de société radicalement participative dans laquelle la discussion prend place et dans laquelle un consentement explicite est exigé et donné pour le plus grand nombre possible de questions politiques et sociales. Tout cela implique le type de politique décentralisée associée au mouvement écologiste. Bien que ce principe soit au cœur de la théorie démocratique des Verts, il peut, et en pratique c'est souvent le cas, donner des résultats clairement anti-écologiques. Considérons, par exemple, la controverse actuelle sur la question de savoir s'il faut forer pour extraire du pétrole dans le National Wildlife Refuge de l'Arctique, qui est écologiquement fragile et vierge. Les écologistes américains sont farouchement opposés au forage. Cependant, enquête après enquête, on voit que si la décision était prise localement et démocratiquement par les habitants de l'Alaska eux-mêmes, les routes, les derricks et les pipelines couvriraient rapidement le versant nord du pays. La menace très réelle de marée noire serait présente en permanence et on ferait peu ou pas attention à la destruction de l'habitat sauvage ou au paysage de toute beauté de ce lieu éloigné. Une écrasante majorité d'habitants de l'Alaska sont plus intéressés par les emplois et le développement de l'économie nationale et locale que par la protection de l'environnement naturel. Et ils accusent les écologistes élitistes antidémocratiques des 48 États inférieurs, tels qu'ils les voient, de s'opposer au forage qui augmenterait leurs revenus et leur niveau de vie. À la lumière de telles considérations, certains Verts ont suggéré que la démocratie décentralisée par le bas n'est pas nécessairement bienveillante envers l'environnement et que le contrôle local peut avoir pour conséquence une dégradation de l'environnement pouvant s'étendre loin au-delà des frontières locales. Donc, en pratique, la démocratie n'a pas nécessairement des conséquences écologiques. Comme l'observe Robert Goodin, défendre la démocratie, c'est défendre des procédures. Défendre l'écologie, c'est défendre des résultats substantiels. Quelles garanties pouvons-nous avoir de voir les premières produire les seconds? Il semble que la réponse soit aucune. Car comme l'indique Michael Saward, si les gouvernements, pour être démocratiques, doivent répondre aux souhaits d'une majorité de citoyens, alors les écologistes n'ont pas grand-chose à répliquer si une majorité ne veut pas de leur solution. En bref, les écologistes ont de bonnes raisons de craindre certaines décisions démocratiques. Existe-t-il une façon d'apaiser ces craintes tout en évitant les tendances ou les tentations antidémocratiques? Peut-il y avoir une conception alternative et spécifiquement écologique de la démocratie qui conserve les vertus et évite les vices et défauts de la démocratie telle qu'elle a été jusqu'alors théorisée et pratiquée. Je crois que la réponse à ces deux questions est affirmative. Vers la biocratie. Affirmer que la démocratie est un concept contesté est aujourd'hui devenu un truisme. S'il n'est pas contesté dans son essence, il l'est à tout le moins historiquement et de façon conditionnelle. Les controverses sur la signification de ce concept proviennent de divers côtés. De la théorie protectionniste de Jeremy Bentham et de James Mill, de la théorie éducative de John Stuart Mill, de la théorie de l'élite proposée par Joseph Schumpeter et des tentatives plus récentes d'Iris Young et d'autres de refondre la démocratie dans un moule multiculturel. Mais le plus grand défi vient peut-être du mouvement écologiste qui, récemment, a tiré la démocratie dans une direction résolument verte. À présent, nous devons nous demander comment l'éco-démocratie, ou peut-être la biocratie, peut différer des variantes plus anciennes de la théorie et de la pratique démocratique, qui sont toutes, comme le note Drizek, fondamentalement anthropocentriques. La démocratie, bien qu'étant un concept contesté, et quelles que soient les multiples formes sous lesquelles elle est apparue durant les derniers 2500 ans, est, à tout le moins, anthropocentrique. Et comme l'observe Freya Mathieu, la démocratie libérale, la variante dominante dans l'Occident moderne, doit beaucoup, comme l'implique l'adjectif libéral, au libéralisme, qui est tel quel, bien sûr, anthropocentrique. Il considère l'intérêt humain comme la mesure de toute valeur. Mais sa critique n'est pas assez large, car toutes les grandes idéologies et les variantes de démocratie qu'elles engendrent sont anthropocentriques. Elles supposent toutes que les intérêts humains sont supérieurs. Note de l'auteur, les démocraties libérales occidentales ont eu, dans l'ensemble, de meilleurs résultats environnementaux que les gouvernements communistes, pour un compte rendu particulièrement déprimant de la façon dont un régime communiste a détruit l'environnement naturel, voire Shapiro, Mao's War Against Nature, 2001. C'est exactement ce que la démocratie verte ou biocratie ne fait pas. Bien que la biocratie n'exclut certainement pas les intérêts humains, elle ne les place pas non plus, comme le font la démocratie libérale, la social-démocratie et la démocratie populaire, au sommet d'une pyramide de valeurs morales. La biocratie considère plutôt les intérêts humains comme un ensemble au sein d'un réseau complexe d'intérêts interdépendants.
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À l'échelle d'une petite ville, un petit village comme Fenouillet, où, pour la qualité de l'air, où on a cette vague de véhicules qui arrivent de tout le nord toulousain et par le centre et par l'extérieur, presque on se sent un peu impuissant, on peut essayer, nous, de limiter, surtout pour le centre-ville, parce que ça fait énormément de véhicules qui passent, on peut mettre des feux, on peut mettre des ralentissements, mais on se sent impuissant, il faudrait plus une dynamique globale, une prise en compte vraiment, c'est ça en fait. Souvent on se sent un peu fenouillé, mais même quand on en discute avec nos confrères, entre guillemets, des autres communes, on se sent un peu impuissant, parce que même si on a l'envie, on n'y arrive pas. Il faudrait vraiment que ça soit que Toulouse Métropole, pour pas les citer, prenne la problématique à bras le corps en disant là, vraiment, il y a une problématique, vraiment, il faut faire quelque chose. Et je pense que c'est Toulouse Métropole et toutes les communes, et même peut-être un peu plus haut, région, département, qui nous aident, parce que là, vraiment, nous, on peut faire, on peut mettre des ralentisseurs, mais foncièrement, ça ne change rien. On a la route de Paris qui est saturée, on a l'autoroute qui est saturée. Les gens, c'est humain, il faut qu'ils aillent bosser. Il faut que... Donc, on passe par où on peut. Hein.

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1: Une petite étude avait été menée notamment dans les alpages pour montrer sur des alpages qui ont le même type de sol, la même exposition, la même pente, ce qui se passait si on arrêtait le pâturage traditionnel, soit en l'intensifiant, soit en abandonnant la parcelle d'alpage. Ce qu'on a pu observer, c'est que quelle que soit la surface sur laquelle on va relever la biodiversité, la diversité des espèces végétales, des plantes, finalement, c'est le pâturage traditionnel, donc la courbe en noir que vous voyez au-dessus, qui est toujours supérieure aux deux autres, quelle que soit l'échelle à laquelle on regarde la diversité, l'échelle spatiale, ce qui montre que le pâturage traditionnel, en fait, permet de maintenir un niveau de diversité supérieur à ce qu'on observe en cas d'abandon et en cas d'intensification.

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1: Bonjour et bienvenue dans les infos durables. Aujourd'hui, on va parler de développement durable et notamment de la Semaine européenne. Semaine européenne du développement durable qui se déroulera du 17 septembre au 9 octobre. Donc une plage un peu plus longue que la semaine, comme vous vous rendez compte, pour afficher de nombreux événements. C'est un moment idéal pour proposer un challenge interne ou offrir un avantage salarié et responsable. L'objectif, c'est de promouvoir les 17 objectifs de développement durable de l'agenda des Nations Unies pour les années 2030, un moment clé pour encourager des actions concrètes en entreprise. Et si vous ne savez pas comment commencer, bien, il y a 13 articles qui ont été regroupés en 13 solutions éco-responsables pour accompagner les entreprises dans la tradition. La carte cadeau éthique cadeau permet à vos collaborateurs de consommer par exemple auprès de 1000 enseignes engagées dans le zéro déchet ou dans les modes éthiques. Si vous souhaitez mettre en place une de ces actions, notamment dans les entreprises, donc vous pourrez participer au Forum mondial Convergence. C'est le rendez-vous international des acteurs du changement, que vous soyez une entreprise, une ONG ou une collectivité. Alors pour cela, eh bien, il faut vous renseigner sur la Semaine européenne du développement durable qui se tiendra à partir du 17 septembre prochain. À bientôt pour un prochain rendez-vous.

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1: Bonjour et bienvenue dans les infos durables. Aujourd'hui, on va parler d'un colloque aménagement et biodiversité des continuums fluviaux et littoraux. Ça se passera le 30 septembre, du 30 septembre au 2 octobre exactement, à Mont-Saint-Aignan, en Seine-Maritime. C'est un rendez-vous scientifique qui fait le point sur les impacts des aménagements hydrauliques et industriels, notamment sur la biodiversité des milieux aquatiques, sur les cours d'eau, estuaires et zones humides des littoraux. Le colloque aménagement et biodiversité des continuums fluviaux se tiendra donc cette année comme une deuxième conférence organisée par la Société Hydrotechnique de France sur les aménagements et la biodiversité. Il s'intéresse aussi à l'ensemble des continuums terre-mer, des milieux naturels aquatiques, depuis la source des cours d'eau jusqu'aux milieux littoraux et leur interface que constituent les estuaires et les deltas. Beaucoup de choses qui seront en débat donc ce jour-là. Je vous rappelle la date, les trois dates, c'est du 30 septembre au 2 octobre 2026 et ça se passe au CURIB, l'université de Rouen, donc à Mont-Saint-Aignan dans le 76. À bientôt pour un prochain rendez-vous sur l'antenne.

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1: Au début de l'année 2012, le label HVE, dit de haute valeur environnementale, était officiellement créé sous l'égide du ministère de l'Agriculture. Conçu pour préserver l'écosystème naturel des exploitations agricoles et réduire au maximum la pression sur l'environnement, ce label HVE, pour aussi vertueux qu'il puisse paraître, n'est pourtant pas exempt de critiques. Parmi elles, celle de l'Office français de la biodiversité, qui relevait fin 2020 que cette certification ne présente, dans la grande majorité des cas, aucun bénéfice environnemental. Au cours de cette même année 2020, la Cour des comptes a déploré, de son côté, que les différents plans consécutifs au Grenelle de l'environnement de 2007 demeurent pour l'instant très en deçà des objectifs fixés alors, notamment celui de réduire de moitié l'usage des pesticides en France à l'horizon 2018. 2018, c'est justement l'année où Valérie Murat et son association Alerte aux Toxiques, basée à Bordeaux, ont décidé d'envoyer 22 bouteilles de vin certifié HVE au laboratoire Dubernet pour détecter d'éventuelles traces de pesticides dans la composition de ces vins pourtant estampillés haute valeur environnementale. La publication des résultats de ces analyses a valu à Valérie Murat et à son association une condamnation à 125 000 euros de dommages et intérêts pour dénigrement collectif suite à une action en justice portée notamment par le comité interprofessionnel des vins de Bordeaux et près d'une vingtaine d'autres plaignants. Valérie Murat, ou quand la dénonciation des pesticides ulcère le vignoble bordelais, c'est le titre de ce nouveau numéro d'interférence. Aujourd'hui, suite de notre entretien avec Valérie Murat et quatrième épisode de cette série, 22 bouteilles pour une étude qui met le feu aux poudres.
2: Alors, sur les dernières analyses, celles qui nous ont valu cette fameuse plainte, justement, nous avons envoyé 22 bouteilles au laboratoire. 18 issues du vignoble de Bordeaux, puisque c'est quand même ce que je connais le mieux. Je serais bien embêtée si je devais parler du vin en Australie ou au Chili. Je connais pas la viticulture australienne ou chilienne. Donc effectivement, il y a une majorité de vins de Bordeaux, 18, et il y a aussi des champagnes, et il y a aussi d'autres AOP comme du Cabardès, par exemple. On les a pas choisis au hasard. Alors il y avait deux bouteilles de champagne qui appartiennent à monsieur Henri Giraud, et nous l'avions choisi parce que sur son site internet, monsieur Henri Giraud a inventé un sigle qui représente une petite main qui fait une sorte de hoquet et qui signifie zéro résidu de pesticide. Et partout sur son site internet, il se vante d'être zéro résidu de pesticide. Il est aussi souvent en train de se filmer dans des vidéos avec des célébrités en train de boire de son champagne et d'assurer qu'il n'y a pas de pesticides dedans. On a fait analyser son vin et je crois qu'il y en avait plus de 10 dans chaque bouteille, dans les deux. Et je crois qu'on était à 14 ou 16 résidus pour M. Giraud. Et ensuite, il y avait la bouteille issue de la propriété de Mme Myrène Lorgeril, qui est une énorme propriété dans le sud de la France, plutôt aussi culture industrielle.
1: Quand les résultats arrivent et que vous publiez sur le site internet d'Alerte aux Toxiques, donc les résultats, et les résultats explicités de cette étude, eh bien, qu'est-ce qui se passe à ce moment-là? Là, on est en septembre 2020.
2: Alors, le dossier de presse a été publié le 15 septembre et mis en ligne le 15 septembre 2020. Il y a eu une exclusivité dans Le Monde. Il a été un peu repris par les journalistes locaux et nationaux. peu à l'étranger, hein, pas beaucoup, en Europe essentiellement, je crois. Mais par contre, alors là, les insultes, les injures pleuvent très très vite dans les jours qui suivent sur le site internet de l'association, dans les commentaires, sur mes pages de réseaux sociaux Facebook et Twitter, sur mon téléphone portable, puisque mon numéro de téléphone portable est très très facilement trouvable, il est en ligne sur le site de l'association, mon adresse mail, et je suis traînée dans la boue comme ça n'est jamais arrivé. J'étais habituée à être discréditée, humiliée, décrédibilisée, invisibilisée dans ma militance depuis de nombreuses années, parce que ça fait partie du jeu quand on s'expose et qu'en plus on dénonce quelque chose qui tente d'être tu ici. Mais là, à ce point-là, très très vite, on est dans une violence inouïe. Et très rapidement, nous recevons un premier courrier de mise en demeure du CIVB, nous demandant de retirer ce dossier qu'il qualifie de dénigrant pour la filière des vins de Bordeaux. On a travaillé un petit peu plus d'un an sur ces analyses. Et puis, c'est pas notre genre de nous laisser impressionner par de telles intimidations. Mais le courrier arrivant quand même en recommandé, on se dit ça sent le on vous prévient. Et on se dit que non, on ne retirera pas ce dossier de tous les supports demandés. Et naturellement, très rapidement, je crois 15 jours après, le 26 octobre, la plainte tombe. Donc nous sommes prévenus par voie d'huissier. Alors là commence un défilé d'huissiers au siège de l'association et à mon domicile, puisque la plainte est contre l'association et aussi contre moi. Donc un balai incessant d'huissiers représentant 26 plaignants différents. Donc lorsque je suis à mon domicile, je rate les huissiers qui sont au siège de l'association à quelques kilomètres plus loin où je ne vis pas. Lorsque je suis au siège de l'association, que l'on me prévient qu'il y a des huissiers devant la porte et que j'y vais, je rate les huissiers qui sont chez moi. Et je me retrouve donc avec une boîte aux lettres pleine d'avis de passage des deux côtés. Et ça commence le jeudi soir et ça se termine le mercredi qui suit. Et je suis harcelée sur mon lieu de travail, au téléphone, au siège de l'association, à mon domicile. Et là, je sens que la pression, là, il donne le ton. Là, ça va aller très très fort. Attention, quoi. Et après, je suis obligée aussi de quitter mon poste de travail pour aller chercher les documents qui n'ont pas pu m'être remis en main propre. Donc ça déjà, ça montre le niveau aussi de pression des adversaires. Donc on contracte aussi, bien entendu, très rapidement une convention avec un avocat. Donc nous choisissons Maître Éric Morin, qui est très connu ici, qui a gagné plusieurs procès, notamment récemment, par exemple, contre Monsieur Hubert Debois, ex-président du CIVB, propriétaire de l'Angélus, qui a été reconnu coupable parce qu'il était juge et partie. C'est-à-dire qu'il était propriétaire d'un grand cru classé, il était aussi, il siégeait dans l'organisme qui délivrait cette nomination, entre guillemets. Donc, il a été reconnu coupable. Petite parenthèse, quand c'est Monsieur Debois qui est condamné, bon ben lui, il peut faire appel. Bon ben finalement, il l'a pas fait. Et lui, il a eu 60 000 euros de peine avec 20 000 de sursis. Ce monsieur est richissime, multimillionnaire, propriétaire de l'Angelus. Donc on voit aussi la différence de traitement de la justice quand c'est Monsieur Debois, et quand c'est Alerte Toxique et Valérie Murat. Donc voilà, il y a au total 26 plaignants, donc des organisations, des institutions de la viticulture, et aussi donc des représentants de la bourgeoisie viticole industrielle bordelaise, très consommatrice de pesticides, et qui cherche à protéger ses petits intérêts, et qui cherche surtout à éviter que l'on sache comment ils travaillent réellement, c'est-à-dire tout ce qui n'est pas affiché sur l'étiquette, et d'où vient leur économie.
1: Rendez-vous demain pour le prochain épisode de cette série, et d'ici là, restez à l'écoute et en alerte.

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1: On a quand même deux agendas parallèles. On a les élections régionales où on parle absolument plus du tout du climat, alors que je rappelle quand même qu'il y a des vice-présidences dans les régions qui portent sur la question climatique et la question énergétique. Donc on a déjà inscrit la question climatique dans nos territoires. Et quand on rentre en campagne électorale, on ne parle plus du tout du climat, alors même que la COP21 se déroule à Paris. Je pense que ce qu'il faut qu'on vise, nous, la Fabrique écologique en 2016, c'est véritablement de faire se réconcilier ces agendas parallèles et segmentés de façon à faire comprendre que la question climatique n'est pas seulement une question diplomatique, c'est une question du quotidien de tous les jours, mais qui concerne aussi nos représentants nationaux. Vous savez, moi je trouve qu'il n'y a pas d'effet de cliquet, c'est un terme économique, mais je suis économiste, en matière de politique écologique. On peut dire une chose, faire le contraire le lendemain, c'est ça qu'il faut interdire. C'est là-dessus qu'il faut en 2016 travailler, que quand quelque chose aura été dit, quand un engagement aura été pris sur le plan écologique,

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4: Ce qui va être collecté, majoritairement, on va avoir du bois panneau. Du métal et du bois massif en grande partie, mais derrière on aura aussi tout ce qu'il y a rembourré, etc. C'est-à-dire que c'est une entrée où derrière DEA il ne faut pas mettre uniquement bois, c'est-à-dire tout ce qui est ameublement, quelle que soit sa composition, mais la majorité sera composée de bois et de métal. Donc cette filière, elle a été dimensionnée à 2,7 millions de tonnes. C'est la plus grosse filière à ce jour. On vous présente par la suite les autres filières parallèlement. Donc pour le mobilier ménager assimilé, c'est 33 kilos par an par habitant, sachant que toute la partie des professionnels représente 22%, c'est-à-dire qu'à près de 80%, cette filière va concerner les ménages. Voilà.
5: Donc à titre de comparaison avec les autres filières, parce que là on était à 33 kg par an par habitant, les déchets d'équipements électriques et électroniques, on avait un gisement d'1,46 million de tonnes pour 18 kg par an par habitant. Et sur le textile, on a un gisement estimé à 700 000 tonnes pour 11 kg par an par habitant. Donc là on voit bien que la filière DEA, c'est quand même une filière assez importante en volume. Quand on parle de la filière DEA, donc déchets d'éléments d'ameublement, on vous a préparé un petit schéma pour rassembler un peu les différentes catégorie d'éléments d'ameublement, parce qu'en effet c'est pas une filière bois, c'est bien une filière pour l'ameublement. Donc quand on parle ameublement, on va retrouver l'ameublement dans les différentes pièces de la maison, hein, aussi bien quand on parle des DEA aménagés, donc dans les meubles de salle de bain, hein, qui sont en bois, enfin tout ce qui est aménagement, les meubles de salle à manger, l'armoire, la table, la chaise, enfin tout ça fait partie de la filière. Également tout ce qui est meubles de cuisine encastrés ou mobilier séparé. Les meubles de jardin également, qu'ils soient en plastique, bois ou ferraille, ça fait partie de la filière ameublement. C'est la fonction qui est retenue. Vous avez également tout ce qui est la catégorie chaise-fauteuil, pardon. Également les canapés clic-clac et compagnie. La literie, que ce soit le matelas et le sommier. Et puis vous avez également, comme le disait Sandrine, il y a tout ce qui est les déchets de professionnels, hein, que ce soit les bureaux, les armoires, mais également les mobiliers commerciaux ou qu'on va retrouver dans les collectivités locales. Donc ça permet d'avoir un peu le panorama de l'ensemble des déchets d'éléments d'ameublement, hein, qui peuvent être composés de bois, mais pas seulement. Il ne faut pas la réduire juste à la filière bois.

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4: Vous voyez, nous, on est en train de monter un poulailler municipal. Donc, apparemment, dans les renseignements pris, puisqu'on a demandé l'aide technique un peu de la métropole, ils n'ont pas su nous répondre parce qu'on serait la première commune à faire cela. Donc, voilà, ça aussi, c'est pour tout ce qui reste à la cantine. On va le donner à des poules plutôt que le jeter, quoi. Voilà.

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0: Si on parle de la chasse, par exemple, vous voyez que pour aller chasser, par exemple, elles n'avaient pas besoin de faire des kilomètres. Mais ça, quand elles disent qu'elles n'avaient pas besoin de faire des kilomètres, la façon dont elles le disent, elles peuvent se dire « avant, j'allais juste derrière la maison et maintenant, je suis obligée de parcourir de plus longues distances ». Donc, vous voyez que le langage, pour elles, c'est déjà ce qu'elles vivent. Donc, on n'est plus dans un langage visuel. On ne va pas leur montrer un film, un documentaire, vous voyez, comme ça de la ville. Mais on va leur dire « mais vous, il y a 20 ans, 10 ans, est-ce que vous voyez telle espèce ?» On va vous dire oui, non. Pourquoi ? Vous voyez donc, il faut changer la forme de communication. Il faut donc dialoguer avec les communications. Vous savez qu'en Afrique, c'est la forme orale, hein, c'est pas la forme écrite. Et donc, c'est pour ça que la biodiversité telle qu'on... Bon, ou les ressources naturelles, hein, cette thématique telle qu'elle est abordée par les institutions, on va dire par les ONG, nous tous, les scientifiques, le langage n'est pas adapté aux populations pour qu'elles comprennent qu'en fait, c'est pour elles-mêmes.
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2: Bonjour et bienvenue dans les infos durables de Radio Terre. Du 1er septembre au 4 octobre se déroule la fête des hérissons. Ces petites bêtes qu'on voit parfois près des maisons ou sur les routes, malheureusement souvent écrasées, eh bien ont une fête et c'est un moment pour mieux découvrir leur environnement, pour mieux découvrir leur rôle aussi dans la biodiversité de la nature. Des ateliers, des sorties nature et des interventions en classe auront lieu à cette occasion. De nombreuses animations seront retrouvées un petit peu partout en France. Bah, si vous voulez vous faire pote avec les hérissons, c'est la bonne occasion. Donc du 1er septembre au 4 octobre, tout un tas de semaines de sensibilisation. Vous pouvez retrouver ça dans certains magasins d'ailleurs qui ont accepté de participer à cette opération, comme Jardiland, Delbar ou Gamme Vert, et les jardineries du terroir. Et chacun vous accueillera donc avec une sensibilisation aux hérissons que l'on salue bien. A bientôt pour un prochain rendez-vous sur l'antenne de Radio Terre.
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1: Bonjour et bienvenue dans les infos durables. Eh bien, aujourd'hui, on va parler de l'Office français de la biodiversité qui vous propose avec le Life Artisan, en partenariat avec le Programme national de recherche Solubiode, un parcours, les milieux agricoles de demain. Donc, il s'agira d'un parcours qui permet de découvrir les façons de s'adapter avec la nature. C'est dédié aux solutions fondées sur la nature, justement, pour l'adaptation des territoires et pratiques agricoles face aux risques liés au changement climatique. Alors, ça se passe de juin à octobre. Ce sont des webinaires donc qui s'adressent à tous, enfin plus particulièrement dans la cible, à savoir agriculteurs, collectivités, organisations non gouvernementales, professionnels de la biodiversité. Vous pourrez découvrir le rôle et les co-bénéfices des solutions fondées sur la nature pendant ces sept webinaires. Donc, si vous voulez en savoir plus, ça se passe, je vous le rappelle, jusqu'en 31 octobre prochain. Eh bien, vous contactez l'Office français de la biodiversité qui vous donnera tous les détails pour vous brancher sur ces conférences numériques. À bientôt pour un prochain rendez-vous sur l'antenne de Radio Terre.

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0: La pensée écologique, une anthologie de Dominique Bourg et Augustin Franière. Première partie, chronologie. De l'archaïsme des dégradations. Il n'y a pas de société humaine qui n'engendre quelque impact environnemental, sans d'ailleurs que cet impact soit nécessairement destructeur. Les abords des villages des peuples premiers amérindiens sont, par exemple, réputés pour une diversité biologique accrue, occasionnée par un apport séculaire et régulier de déchets organiques. Force est aussi de constater que l'influence des sociétés sur leur milieu n'a cessé de croître. Le perfectionnement, très lent cependant, des outils lithiques, a peu à peu conféré un avantage concurrentiel à l'espèce, ou aux espèces humaines. Il semble bien qu'en investissant de nouveaux territoires, les populations se soient souvent adonnées à une chasse excessive, condamnant à la disparition des espèces particulièrement vulnérables. La maîtrise du feu, et plus précisément le recours à l'incendie comme technique de chasse, a permis à de petits groupes humains de modifier sur de très vastes surfaces leur environnement, créant ainsi les grandes prairies du continent américain. La sédentarisation, puis l'agriculture-élevage et l'édification des villes ont radicalement transformé les relations au milieu en permettant aux hommes de coloniser une grande diversité de niches écologiques. Il en a découlé une première embellie démographique mondiale au fur et à mesure de l'avènement des foyers d'invention puis de diffusion de l'agriculture. Un autre palier décisif, à grande échelle, a été franchi avec la diffusion de l'usage des énergies fossiles, à compter surtout du milieu du XIXe siècle. La puissance de transformation du milieu a alors connu un accroissement vertigineux qui a conduit aux dégradations que nous connaissons aujourd'hui. Toutefois, les paliers en question ne relèvent pas seulement de facteurs quantitatifs, mais s'appuient sur des changements culturels et organisationnels et débouche sur des problèmes écologiques qualitativement différents. Les difficultés environnementales couvrent déjà un registre non négligeable avec la déforestation, l'érosion des sols, comme l'atteste ici le Critias de Platon, voire plus largement Pline, le surpâturage, la destruction de la vie sauvage, la déplétion des ressources et le déclin des rendements agricoles. Les problèmes de pestilence et de nuisances urbaines, pollution de l'air, de l'eau et des sols, semblent avoir également été, à l'instar de la déforestation ou de l'érosion des sols, voire de l'exploitation minière, relisons De re metallica d'Agricola au XVIe siècle, particulièrement récurrents. Les dégradations propres aux sociétés traditionnelles étaient locales, visibles et accessibles aux sens. La seule exception notable semble avoir été l'industrie du plomb sous la République et l'Empire romain, qui a provoqué une pollution particulièrement insidieuse, lourde de conséquences sur le plan sanitaire, dont les traces sont décelables jusque dans les carottages glaciaires du Groenland. Concernant les atteintes à la biodiversité, le naturaliste américain Edward O. Wilson désigne les dégradations provoquées par les sociétés traditionnelles avec l'expression « coup de fusil » en opposition aux dégradations holocaustes modernes. Les premières concernent la disparition d'une espèce pour chasse excessive, les secondes la destruction du milieu de vie propre à des communautés d'espèces. Et c'est même désormais l'ensemble de la biosphère, au sens de Wilson, c'est-à-dire de la totalité des espèces à une certaine époque géologique, comme au sens plus large d'écosystème mondial, que nous fragilisons. Les sociétés traditionnelles ont par ailleurs pu se montrer rigoureuses dans leur gestion de l'environnement, comme l'a établi André Guillerme à propos de la ville médiévale hygiénique, plus généralement voire Grèce. Il n'en reste pas moins vrai que d'importantes dégradations se sont produites, et que quelques sociétés ont même fini par disparaître pour avoir adopté des pratiques culturales destructrices et pour ne pas avoir répondu, ou de façon inadéquate, à divers défis environnementaux, le plus souvent climatiques et naturels. Quelques grands textes. Edward O. Wilson, La diversité de la vie, Cambridge, Harvard University Press, 1992. Platon, Critias, Pline l'Ancien, Historiae Naturalis, André Guillerme, Les temps de l'eau, la cité, l'eau et les techniques, et une bibliographie, Bayrock de Jéricho à Mexico, ville et économie dans l'histoire, Bayrock, victoire et déboire, histoire économique et sociale du monde du XVIe siècle à nos jours, Berenhult, l'âge de pierre, la chasse, la cueillette, l'agriculture, Covin, naissance des divinités, naissance de l'agriculture, la révolution des symboles au néolithique, Colin Vaux, invitation à la science de l'écologie, Descola, la nature domestique, symbolisme et praxis dans l'écologie des hachuards, Diamond, effondrement, comment les sociétés décident de leur disparition ou de leur survie, Fressoz, l'apocalypse joyeuse, une histoire du risque technologique, Hugues, Pan's Travel, Environmental Problems of the Ancient Greeks and Romans, Kresh, Encyclopedia of World Environmental History, Mazoyer, Histoire des agricultures du monde du néolithique à la crise contemporaine, McAnany et Yoffi, Questioning Collapse, Human Resilience, Ecological Vulnerability and the Aftermath of Empire, MacNeil, Du Nouveau Sous le Soleil, une histoire de l'environnement mondial au XXe siècle, Ponce, Australie entre terreur et beauté, dans les sentiments de la nature, et Pour la science, plomb et pollution chez les Romains, Salins, Âge de pierre, âge d'abondance, l'économie des sociétés primitives, Saluzzo, Des hommes et des germes, Wilcox, La naissance de l'agriculture au Proche-Orient, dans Histoire d'homme, histoire de plantes, hommage au professeur Jean Héroux.
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1: Alors pour rappel justement, les Alpes c'est 3% seulement de la surface de l'Europe, mais c'est 25% de la biodiversité végétale. Donc il y a déjà un patrimoine de la biodiversité à conserver. Ensuite, comme ça a été dit durant cette conférence, les Alpes sont des sentinelles en fait des changements. Ils voient les changements avant d'autres écosystèmes. Donc en comprenant ce qui se passe et en monitorant ce qui se passe maintenant, on peut aussi anticiper ce qui va se passer ailleurs dans le monde. Et ça, c'est une manière aussi de sensibiliser les personnes. Il y a aussi un autre aspect, c'est le fait que même si peu de gens vivent dans les régions de montagne, donc le paradoxe c'est qu'il se passe beaucoup de choses, mais peu de gens sont affectés directement par le changement climatique. Souvent on a des laves torrentielles, mais on arrive dans un fond de vallée où il n'y a personne. C'est quand même un laboratoire où justement on peut en mettre en place des politiques d'adaptation qui sont exemplaires pour par exemple des pays en développement.

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2: Les gens sont pas au courant. Les gens ne se rendent pas compte. Ils consomment beaucoup trop de fuel pour le chauffage de leur maison. Les entreprises gaspillent l'énergie, laissent les lumières allumées dans les bureaux et ne se rendent pas compte qu'elles payent une facture trop élevée. Il faut les sensibiliser à ça, leur montrer quelles sont les solutions possibles. Et je crois que c'est la piste qu'explorent actuellement les différents gouvernements depuis 2005. L'idée que, en mettant en place un système de subvention qu'on appelle certificat d'économie d'énergie, on va amener des intermédiaires à apparaître, à centraliser de l'information, à expliquer les solutions techniques aux gens qui se rendront bien compte que c'est rentable et que économiser l'énergie, c'est une bonne idée. Donc il y aurait, c'est la seule piste que je vois, il y aurait une espèce de faillite de marché dans la diffusion de l'information. On n'explique pas assez aux gens, ou plutôt les gens ne disposent pas d'assez d'informations pour comprendre qu'ils devraient économiser l'énergie. On n'est absolument pas sûr de cela. Mais l'expérience qui est en cours en France, et dont Mme Maestroni ici est une des actrices, un des acteurs importants, c'est une expérience de centraliser l'information, de publier cette information, et à l'aide de quelques outils de subvention, de décider les gens à faire des économies. Pour l'instant, on n'a pas un bilan global, ni des coûts, ni des bénéfices de ces décisions. On observe cependant que depuis environ les années 2004-2005, indépendamment de la politique française, bien sûr, la consommation d'électricité au niveau de l'OCDE est stable. On ignore s'il s'agit d'une stabilisation ultime, en fait, on est suffisamment riche, on consomme suffisamment d'énergie, ou bien s'il s'agit du reflet d'une crise économique qui a stabilisé les consommations, consommation qui pourrait reprendre de plus belle à l'avenir.

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1: Les écosystèmes permettent aussi de s'adapter en fait au changement climatique, donc aux conséquences de ces changements climatiques, qui sont l'élévation de la température, qui sont le risque aussi d'augmentation en intensité et en fréquence des événements climatiques extrêmes. Et donc en fait, on voit que ces écosystèmes préservés peuvent jouer un rôle tampon vis-à-vis de des événements climatiques tels que les inondations, les submersions, l'érosion côtière. Les avalanches et les glissements de terrain, et également les canicules et les effets d'îlots de chaleur urbains. Et en fait, les changements climatiques donc, vont avoir à la fois un impact sur les sociétés humaines, mais aussi sur la biodiversité. Et donc, il est important aussi de maintenir ces écosystèmes préservés pour qu'ils soient plus résilients, c'est-à-dire qu'ils aient une capacité de résistance aux changements qui soient plus élevés, et donc leur permettre de se restaurer en fait naturellement suite à un événement extrême pour qu'il permette justement d'atténuer et de permettre l'adaptation également. Donc la gestion des risques naturels, elle doit s'appuyer sur ces écosystèmes sains pour apporter une réponse satisfaisante.

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1: Bonjour et bienvenue pour les infos durables. Aujourd'hui, on va se rendre du côté de Pinsaguel. Ça se trouve au sud de Toulouse. Et si vous habitez ce petit village ou si vous n'êtes pas très loin, et si vous avez envie de vous impliquer ou donner de votre temps, on vous propose tout simplement de participer à des actions sur des sorties nature et notamment sur une sortie qui s'appelle Chuchotement d'automne, les oiseaux de la plaine toulousaine. Ce sera l'occasion d'échanger en toute convivialité, de découvrir ces actions de nature et de trouver une manière de vous engager. Que vous soyez curieux, futur bénévole ou déjà engagé, vous êtes les bienvenus lors de cette sortie, mais aussi pour participer aux activités de cette association en tant que bénévole. Ça se passera en ce qui concerne la sortie donc le mercredi 23 septembre et un peu plus tard le jeudi 19 novembre. Autre sortie, donc le dimanche 27 septembre à 8h30, les oiseaux se font plus rares et plus discrets en automne, mais ils sont bien présents. Vous pourrez peut-être les reconnaître et voir comment ils séjournent dans les contrées en basse saison, notamment découvrir le faucon crécelle et bien d'autres. Si vous êtes amoureux d'ornithologie, et bien si vous êtes bénévole, n'hésitez pas à participer à ces sorties. Dimanche 27 septembre, je vous rappelle aussi le contact aussi bien pour Pinsaguel que pour cette sortie. C'est Nature en Occitanie sur Internet. À bientôt pour un prochain rendez-vous.
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1: Bonjour et bienvenue pour les infos durables. Aujourd'hui, on va partir du côté de la Provence et de la région PACA. Vous savez que vous pouvez aussi entendre Radio Terre à Nice, donc en DAB+. Et là, il s'agit d'une visite de la fête de la nature au muséum. Donc, c'est à Marseille pour cette information. Donc, du 19 mai au 27 septembre, vous pourrez, en allant au muséum, voir une exposition photographique. Il y aura aussi des sorties nature, découvrir Flore des Calanques, des soirées de restitution City Nature Challenge et puis une fresque de la biodiversité. On se posera la question de savoir si la nature à Marseille est plus riche que celle de Paris ou de Los Angeles. Depuis 2024, ERX Marseille Université et la ville de Marseille participent à cette aventure de City Nature Challenge. Ce défi international permet à chacun de découvrir et de contribuer à la connaissance de l'incroyable richesse naturelle de son territoire communal. En tout cas, si vous êtes intéressé par l'exposition photographique qui, je vous le rappelle, se tiendra jusqu'au 27 septembre, et bien contactez le musée d'histoire naturelle de Marseille. L'adresse, donc c'est Palais Longchamp à Marseille. Et si vous voulez un numéro de téléphone, c'est le 04 91 14 59 50. À bientôt pour un prochain rendez-vous sur Radio Terre.

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2: On parle de protection des abeilles.
3: Donc je m'appelle Christian Lubat, je suis président et cofondateur de Bee Guard.
2: Alors Bee Guard, c'est gardien des abeilles en anglais, c'est ça ?
3: C'est ça. Le principe c'est ça, c'est de fournir des outils pour permettre finalement d'avoir un environnement qui soit plus favorable aux pollinisateurs.
2: D'accord, donc quels sont ces outils par exemple ?
3: Alors en fait nous on travaille dans la tech, donc en fait c'est des capteurs à la base qu'on va équiper sur des ruches pour pouvoir mesurer en continu et en automatique l'activité et la santé des abeilles.
2: Donc concrètement, c'est-à-dire que dans une ruche, vous mettez des capteurs, ça se passe comment ? C'est des pastilles qui...
3: En fait, il y a plusieurs types de capteurs, parce que c'est une analyse du vivant. Donc déjà, il y a le choix, en fait. Pourquoi les abeilles ? Pourquoi des ruches ? La première des choses, c'est que l'abeille est un bio-indicateur naturel en fait, de notre qualité environnementale. C'est aussi un acteur très important de la pollinisation. 75% des fruits, légumes, graines que l'on consomme ont besoin d'un acte de pollinisation. Donc ça, c'est le pourquoi, choisir l'abeille. Alors le comment, maintenant, c'est effectivement, il faut analyser ce vivant. Qu'est-ce que finalement est le quotidien d'une abeille ? On ne peut pas le faire avec un capteur miracle. Donc en fait, on a développé plusieurs types de capteurs. Donc certains qui sont à l'intérieur de la ruche permettent de mesurer l'élevage finalement, donc le fait que la reine pond et que de nouvelles abeilles vont naître. On va mesurer également la variation de poids qui va donner le rendement de butinage, l'état des stocks de la ruche. On va mesurer le contexte météo. On va, et avec notre dernière innovation, filmer en fait la planche d'envol et en continu et détecter les entrées et sorties, donc les allées et venues des abeilles, donc c'est-à-dire finalement le butinage. Donc à partir de là, on a le flux de l'effort de butinage de ces abeilles en continu dans la journée. Et à la fin de la journée, la différence entre les abeilles sorties et les abeilles rentrées, et ça c'est la mortalité de la colonie. Donc une fois qu'on a toutes ces informations, alors ça fait beaucoup d'informations, on mesure toutes les heures, on transmet tout ça une seule fois par jour ou deux fois. Une fois qu'on a toutes ces informations, en fait, il faut utiliser de l'intelligence artificielle pour venir combiner les données, créer à la fois un indice de capacité de butinage, parce que s'il fait froid, s'il y a du vent, s'il pleut, les abeilles ne sortent pas de la ruche. Donc on ne peut pas conclure qu'il y a un problème environnemental. Donc ça, c'est le premier niveau pour rendre robustes les données. Deuxième niveau, c'est vraiment du traitement de données qui va nous permettre de créer deux indicateurs. Le premier, c'est la disponibilité des ressources alimentaires tout au long de l'année, évidemment sauf les mois d'hiver. On va avoir les excédents, l'équilibre et le déficit des ressources, de la disponibilité des ressources alimentaires pour ces ruches témoins. Donc ça veut dire qu'on va pouvoir flécher les moments où on va avoir le plus d'impact si on met en place des actions avec notamment de l'introduction de flore qui va permettre de nourrir tout simplement les pollinisateurs, plus que cette ruche témoin, c'est l'ensemble des pollinisateurs. Le deuxième indicateur, c'est donc la mortalité journalière de la colonie. Là, le but, c'est enfin de rendre visible l'invisible, c'est-à-dire de détecter au plus tôt une collision entre la fragilité de cette abeille dans cet environnement, ces 3 km de butinage, lorsqu'elle va chercher de l'eau, du nectar, du pollen, elle risque de rencontrer de la pollution, qu'elle soit urbaine, industrielle, ou que ce soit des produits de protection des cultures dans le monde agricole. Et dans cette collision, elle risque de tout simplement de perdre la vie et d'avoir une augmentation de la mortalité sur la colonie, voire jusqu'à la disparition de la colonie. Aujourd'hui, c'est 35% de mortalité sur les colonies d'abeilles par an en France. C'est la même chose au niveau européen, c'est 50% aux États-Unis. Il y a un lien quand même direct avec effectivement nos pratiques. Et donc l'interrogation, se dire, en fait, est-ce qu'on n'est pas en train de se tirer une balle dans le pied ? Un insecte qui nous nourrit, finalement, on le tue. C'est pas possible, en fait. Donc les gens, on comprend bien que évidemment, personne n'est volontaire pour aller tuer les abeilles. C'est juste que c'est invisible, on s'en rend pas compte. Et donc, grâce à cet indicateur, le but, c'est de détecter au plus près les causes, de remettre de l'amélioration continue là-dessus, d'utiliser de nouvelles pratiques et de continuer à mesurer pour savoir à quel moment, mais finalement, on sera devenu résilient dans notre approche et qu'on aura plus d'impact ou moins d'impact sur les pollinisateurs. À ce moment-là, effectivement, on aura finalement recréé un environnement favorable aux pollinisateurs.
2: Donc tout ça, c'est, je dirais, en partie peut-être expérimental. En tout cas, ça donne des données pour analyser le rapport de l'abeille à l'environnement. Est-ce que c'est utile, par exemple, aux apiculteurs ? Est-ce qu'ils peuvent utiliser ça ?
3: Oui, alors il y a deux aspects. En fait, quand on a créé la société en 2016, notre première idée, c'était de proposer un outil d'aide à la décision pour les apiculteurs qui rencontraient déjà pas mal de difficultés, les aider tout simplement à vivre de leur métier, les aider à récolter mieux en étant tout simplement synchronisés avec la vie des abeilles, les aider à maintenir en vie leur colonie, puisque les fameux 35% de mortalité sont quand même une grosse difficulté lorsqu'on est éleveur, puisque les apiculteurs sont des éleveurs. Et lorsqu'on a analysé les données, on a vu se construire en fait ces indicateurs qui sont plus qu'une aide à la décision pour un éleveur, mais qui sont la signature en fait d'une qualité environnementale. Et là, ça dépasse largement l'apiculture en fait, parce que tous les acteurs qui vont être engagés dans une transition écologique, c'est-à-dire tous les acteurs qui gèrent du foncier, à commencer donc par les agriculteurs, les entreprises et les pouvoirs publics, avec les différentes couches institutionnelles, tous ces acteurs-là ont besoin en fait de métriques pour arriver effectivement à réussir cette transition. On parle de transition écologique. Ça veut dire qu'on va d'un point A à un point B. Sauf que si on ne mesure pas entre-temps, eh bien on ne peut pas savoir si on prend le bon chemin. Donc l'idée de notre outil, de nos solutions, c'est de fournir du métrique en continu et qui va permettre d'objectiver finalement si les actions ont été efficaces suffisamment et est-ce qu'on les fait tout simplement au bon moment. Commencer par là. Voilà. D'un outil pour les apiculteurs, on continue à faire ça, bien sûr, il y a un intérêt pour les apiculteurs, mais on veut proposer cette fourniture de données également aux agriculteurs qui sont engagés dans cette transition pour les aider, aux entreprises qui ont besoin de gérer du foncier de façon équilibrée par rapport à la biodiversité, et bien sûr aux pouvoirs publics qui mettent en place des plans pollinisateurs, notamment sur les territoires qu'ils gèrent.
2: Est-ce que c'est, ça vous est arrivé, est-ce que c'est utile par exemple de faire des mesures dans des milieux où l'abeille ne rencontre quasiment pas de pesticides, je ne sais pas, en montagne ou ailleurs, et puis dans des milieux où c'est le cas, est-ce que vous arrivez à mettre en cause les endroits où justement ces pesticides existent ?
3: Oui, alors effectivement, il y a des choses, alors on est au début de l'aventure, hein, c'est évident. En fait, on s'aperçoit que certes il y a des milieux qui sont plus équilibrés. On peut difficilement parler aujourd'hui de milieu idéal. C'est-à-dire que la diffusion de toute notre activité humaine est telle que on peut avoir des problématiques de surmortalité en montagne. On peut avoir des cas, d'une vie plus sereine en périurbain parfois. Et donc en fait, c'est ce qui se passe aujourd'hui, c'est qu'il n'y a plus de règles en fait. Ou plus exactement, on ne connaît pas la règle. Voilà. Donc c'est aussi le but de nos outils, c'est régénérer de la connaissance pour effectivement placer des références et pouvoir ensuite se comparer aussi à ces références et ainsi progresser. Voilà, tout simplement. Donc c'est vrai qu'il est évident qu'on va avoir moins de problématiques à proximité ou dans un territoire protégé, comme des parcs nationaux ou des réserves. Pour autant, il faut travailler sur tout le territoire. Voilà, il faut travailler sur tout le territoire. Et encore une fois, qu'on soit non pas sur de la production d'un indicateur pour montrer du doigt des territoires qui seraient moins ou qui sont moins intéressants que d'autres. C'est plutôt pour montrer du doigt la direction qu'il faut prendre pour tout simplement arriver à un rééquilibrage de ce que l'activité humaine a cassé, en fait. Voilà, parce que les abeilles vivent depuis, sur Terre depuis 80 millions d'années et elles sont en déclin depuis une dizaine d'années.
2: Voilà. Ça, à partir des données que vous avez, vous parlez depuis 2016, vous êtes capable de me dire aujourd'hui, en gros, les directions qu'il faut prendre et...
3: Oui, on est capable de donner, effectivement, lorsqu'on est installé. Alors, c'est, ce qui est très intéressant avec l'abeille, c'est que c'est un super drone, en fait, naturel, mais c'est un super drone qui a un rayon d'action de 3 km. Sur ce rayon d'action de 3 km, je cherchais de l'eau, du nectar, du pollen. Et en fait, on va pouvoir caractériser avec notre outil finalement ce qui se passe sur ces 3 km. Alors ça va dépasser effectivement nos cadastres, nos grillages, nos propriétés. Mais en fait, ce n'est pas le sujet, puisqu'en fait, c'est bien, toutes nos actions sont bien liées à un environnement qui nous est commun avec nous, nos voisins, même si on n'a pas les mêmes pratiques, etc. Donc oui, aujourd'hui, on est capable, pas de la totalité de la biodiversité, on a encore beaucoup de choses à faire. Nous, on travaille qu'avec des pollinisateurs, donc c'est qu'une partie de la biodiversité, mais c'est déjà un maillon très important. Et après, il y a d'autres maillons sur lesquels on peut raccorder effectivement nos actions et nos mesures. Mais pour répondre vraiment plus clairement à votre question, aujourd'hui, on est capable, dans un lieu, lorsqu'on arrive à équiper des ruches et à se mettre à faire parler ce bio-indicateur qu'est l'abeille, eh bien, on est capable effectivement de cibler les périodes où on aurait besoin d'actions supplémentaires ou de venir caractériser le fait qu'on ait réussi justement à rééquilibrer les choses. Voilà.
2: À quand une puce sur l'abeille avec un GPS qu'on suit?
3: Ah, la puce sur l'abeille, pour le moment, c'est, voilà, technologiquement, c'est pas faisable, parce qu'elle est toute petite, hein, elle pèse 30 mg, donc le poids de la puce devrait être effectivement négligeable. Maintenant, je ne sais pas si c'est souhaitable de la suivre, parce que en fait, elle fait le boulot toute seule. Voilà, en fait, il faut lui faire confiance. Elle a la capacité justement de couvrir ce territoire, d'avoir cette capacité intégrative finalement de tout ce qu'elle vit autour. Bah, il s'agit de lui faire confiance et puis surtout de prêter l'oreille, plus exactement, ou les yeux, ça dépend comment on veut le tourner, tout simplement faire attention à ce qu'elle subit, à ce qu'elle vit et ce qu'elle va pouvoir retranscrire si on arrive à décoder.
2: Parce que vous disiez qu'elle avait un rayon de 3 km, donc oui. Je suppose que ça a été étudié, je ne sais pas comment...
3: Oui, y a quelque chose de très intéressant sur l'abeille, c'est qu'on a plus de 100 ans de recherche publique, professionnelle et de connaissances sur l'abeille, sur ses facultés de pollinisation, sur sa biologie, sur sa reproduction, sur la fonction en fonction de son cerveau. On a encore beaucoup de choses à apprendre. On a la chance de collaborer avec des équipes du CNRS, du CRCA notamment, où on fait des analyses de cognition, en fait, sur les abeilles. Elles sont très intelligentes, elles utilisent leurs millions de neurones qu'elles ont dans le cerveau de façon vraiment très complète, beaucoup plus que nous finalement. Donc on a encore beaucoup de connaissances à avoir, mais on a déjà 100 ans de recherche professionnelle. Et ça, en fait, il faut capitaliser là-dessus pour continuer à tirer ces signaux, parfois des signaux d'alerte, parfois des signaux de satisfaction, et que ça soit dans une démarche d'amélioration continue, de valorisation aussi des efforts que font les gens, parce que par le transition, c'est un effort pour l'humain. Voilà, changer les choses. Ça veut dire se remettre en question, ça veut dire peut-être dépenser plus d'argent, ça veut dire parfois perdre du temps pour après avoir ce résultat. La valorisation est quelque chose de fondamental aussi.
2: Ok, merci. Vous êtes basé où, donc, Bigard?
3: Alors, Bigard, on est basé à côté de Toulouse, en Occitanie, et on réalise des... Nos produits peuvent être utilisés partout en France et on a commencé également à travailler à l'international. Bon, alors déjà en dehors de France métropolitaine dans les Dom-Top et également en Italie, en Suisse, en Belgique en particulier et puis effectivement dans quelques tests dans d'autres pays dans le monde.
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1: Bonjour et bienvenue dans les infos durables. Aujourd'hui, on va partir du côté de Nice où vous pouvez écouter Radio Terre sur le DAB+. Pour vous parler d'une manifestation qui aura lieu pendant la matinée du samedi 26 septembre. Donc, c'est à Nice une période, le mois de septembre, idéale pour partir à la découverte des oiseaux du lit. La douceur de la arrière saison et la lumière de fin d'été offrent des conditions parfaites pour se balader en bord de mer. Cette sortie donc proposée par la métropole de Nice le 26 septembre s'inscrit dans le cadre de l'Atlas de la biodiversité communale et elle vous invite à observer les espèces emblématiques du littoral entre plages, rochers et zones portuaires. C'est aussi un moment clé pour les passages migratoires avec de belles surprises à la clé. Une sortie conviviale et accessible pour prendre le temps d'observer, d'apprendre et de profiter du littoral niçois autrement. Si vous voulez en savoir plus sur cette sortie du 23 septembre, eh bien vous allez sur le site de la métropole de Nice. En fait, c'est nicecôtedazur.org. À bientôt pour un prochain rendez-vous sur l'antenne de Radio Terre.

0: Bonjour et bienvenue dans cette rubrique sur les infos durables. Eh bien, aujourd'hui, on parle de mobilité, puisqu'il y a chaque année une semaine européenne de la mobilité, et cette année, elle se déroulera du 16 au 20 septembre. Pendant la semaine de la mobilité, eh bien, tout le monde est encouragé à opter pour des modes de déplacement plus durables. Partout en France, des événements seront axés sur les mobilités durables pendant une semaine, avec des ateliers de sensibilisation. Tous les ans, l'association World Cleanup Day encourage les citoyens, les entreprises et les collectivités, ainsi que les associations, les écoles, d'ailleurs, à participer à ou à organiser des opérations de nettoyage partout en France. Sur le site de l'association, un guide des outils et des idées pour organiser un ramassage de déchets est disponible pour les entreprises. Si vous voulez, pendant cette semaine du 16 au 20 septembre, participer à ce grand nettoyage de la planète, eh bien, vous pouvez vous rendre sur le site de World Cleanup Day. À bientôt pour un prochain rendez-vous sur l'antenne de Radio Terre.
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1: Direction l'atelier « Comment améliorer la résilience des forêts face aux pressions anthropiques » avec Serge Gresset, donc animateur, et en intervenant Joël Lint, gestionnaire forestier, Julie de Saint-Blancard, cofondatrice de l'association État Sauvage, et Cédric Béraud, chargé de mission scientifique dans les Ardennes.
2: Vous êtes à l'atelier « Comment améliorer la résilience des forêts face aux pressions anthropiques, notamment ce fameux changement climatique. Pour cela, on a un certain nombre d'intervenants qui vont parler du sujet de la forêt, un sujet important, notamment dans nos paysages et dans nos contrées. Tout d'abord, Julie de Saint-Blancard, présidente cofondatrice de l'association État Sauvage. Est-ce que, Julie, je te laisse prendre le micro, vous êtes avec l'aide de Joël, pour nous présenter l'association État Sauvage.
3: Oui, merci. Donc Julie de Saint-Blancard, je suis présidente et cofondatrice de l'association État Sauvage, qui est une jeune association de préservation de la biodiversité en France métropolitaine. Nous, on agit en fait sur deux axes, la sensibilisation et la préservation de ces écosystèmes. Et notamment, je vous en parlerai un petit peu plus, en achetant des forêts pour les laisser en libre évolution. Voilà.
2: Merci Julie. Nous avons également Monsieur Joël Lint, jeune retraité de l'Office national des forêts. Peut-être tu peux nous dire deux mots, Joël ?
4: Oui. Présentation de l'ONF, je vais le faire sur le diapo. Donc, je vais me présenter, moi. Je m'aime bien. Donc. J'ai été, pendant un peu plus de 40 ans, gestionnaire de forêt publique. Et mon dernier poste était dans l'Aisne, en forêt domaniale de Retz. Donc, je vais surtout vous parler de l'adaptation forêt changement climatique par rapport à cette forêt de hêtres.
2: Et puis troisième intervenant, ça sera Cédric Béraud, qui est docteur en écologie et qui travaille aujourd'hui comme chargé de mission scientifique à l'association Francis Allais pour la forêt primaire.
5: Alors bonjour à tous, je vais rapidement vous présenter l'association Francis Allais. Pour ceux qui ne connaissent pas encore le projet, l'association Francis Allais, en gros, c'est une association qui a été créée en 2019 et qui a pour but d'essayer de faire renaître sur des territoires d'Europe de l'Ouest, des territoires français et aussi transfrontaliers, un écosystème, un grand écosystème forestier en libre évolution.
2: Cédric. Et moi-même, c'est donc Serge Gresset, je suis responsable scientifique et technique au Conservatoire d'espaces naturels Centre-Val de Loire. Et je fais beaucoup de choses, mais je travaille notamment sur un projet forêt pour le conservatoire. Et notamment, je représente le réseau des conservatoires et le projet Sylvay, dont je vous dirai un peu plus tard un petit mot. Parfait. Donc, Julie, Joël, Cédric et moi-même, on va vous présenter différents sujets avec un fil rouge autour de cette question de la résilience. Donc, c'est Joël qui va commencer avec la question de la forêt publique et les questions de gestion sylvicole, notamment sur les questions de pression anthropique. Julie va vous présenter les enjeux de biodiversité et les menaces qu'on peut trouver en forêt et des éléments de réflexion sur la gestion sylvicole. Cédric va nous parler d'un certain nombre de fonctions et de services écosystémiques, le rôle des forêts, ainsi qu'à travers le prisme de la libre évolution et la question de la résilience. Et moi, je terminerai par une courte présentation sur quelle évolution et quelle réflexion pour la forêt en France, pour élargir le faisceau, parce que même si, dans mon conservatoire, notre gestion sylvicole, c'est la libre évolution, ça n'empêche qu'on se pose de vraies questions. Je vais vous montrer en exemple l'impact du changement climatique sur nos forêts. Ça nous pose des vraies réflexions, et y compris. Donc, je vous ferai partager ça tout à l'heure. Donc voilà, je vais laisser la parole à Joël. L'objet de se dérouler d'une heure et demie, c'est d'avoir 10 minutes, 15 minutes de présentation et à peu près une dizaine de minutes de questions avec la salle pour qu'on puisse échanger sur ces questions-là de la forêt.
4: Voilà. Avant de commencer vraiment ma présentation, représenter pour tout le monde, beaucoup d'entre vous connaissent la forêt française, mais juste des grandes choses. La forêt française, c'est un peu plus de 30% du territoire, donc c'est énorme. Elle a énormément évolué depuis la moitié du 19e siècle. Comme vous voyez là, il y a beaucoup plus de forêts sur la partie est, à part les Landes évidemment, que sur l'ouest qui est beaucoup moins boisé. L'ONF gère donc les forêts publiques, c'est-à-dire forêts d'État, forêts domaniales et forêts de collectivité. C'est le code forestier qui lui donne ce rôle. Mais nous, on ne gère que 25% de la surface de ces 30%. Tout le reste est de la forêt privée et très souvent de la forêt très morcelée. Le rôle de l'ONF, donc c'est un établissement public à caractère industriel et commercial. On commence mal, on est sur la protection de la biodiversité. Mais notre mission est triple. C'est bien une mission de gestion multifonctionnelle. C'est-à-dire qu'il faut gérer durablement les forêts, produire du bois. Le bois est tout de même une matière renouvelable qui capte le carbone. Donc là, on est dans le sujet. Et pour capter le carbone, alors, si on veut, on dit souvent que le bois a une deuxième vie. Elle a une deuxième vie une fois qu'on coupe l'arbre. Ben, le carbone est stocké. Et si on en fait quelque chose, notamment la construction, ben, il reste stocké. Par contre, si on le brûle, ça redégage le CO2 dans l'atmosphère. La protection de l'environnement. Ce n'est pas parce qu'on produit du bois qu'on ne peut pas protéger l'environnement. La biodiversité. Et ouvrir la forêt au public. Toutes les forêts de collectivités et forêts domaniales sont ouvertes au public. Voilà. Et donc, l'ONF travaille avec un contrat avec l'État de 5 ans. Et le dernier contrat, ce qu'il y a eu en plus de ces trois directions, c'est l'adaptation des forêts au changement climatique. Et qu'on est en train de mettre vraiment en avant. Une autre chose, il ne faut pas se leurrer. La forêt d'aujourd'hui, ce n'est pas la forêt de demain. Elle va changer. Elle est obligée de changer puisque les espèces sont relativement localisées à certains endroits en fonction de leur station forestière. Et le climat changeant tellement, certaines espèces ne sont plus adaptées à l'endroit où ils sont. Donc, vous voyez, il y a deux critères qui font que la forêt de demain ne sera plus exactement la forêt d'aujourd'hui. C'est la sécheresse, les précipitations qui sont d'une manière beaucoup plus désordonnée qu'avant, avec des gros épisodes de pluie, mais aussi des longues périodes de sécheresse, et périodes de sécheresse souvent estivales pendant la période de végétation, et les canicules, les hausses énormes de température, où certaines espèces supportent très mal ces hausses de température. La forêt publique, moi j'ai surtout une expérience de la forêt publique de plaine. Donc c'est surtout ça que je vais faire. Mais bon, en montagne, il y a une autre problématique, mais c'est un peu la même. Et ce changement climatique. Vu que l'ONF est un établissement public à caractère industriel et commercial, et qu'on a quand même ces trois objectifs de gestion durable et multifonctionnelle, on a souvent des forêts quand même pour la production de bois. Et donc, c'était très bien quand le climat était stable, parce qu'on avait des guides de sylviculture qu'on appelait, et là, on pouvait être sûr de... On faisait les bonnes opérations, ça marchait bien, voilà, et on gérait souvent les forêts en futaie régulière. Futaie régulière, ça veut dire que sur une parcelle, sur une zone forestière de 10 à 20 hectares, tous les arbres avaient à peu près le même âge, à peu près le même diamètre, à peu près la même hauteur. Voilà, c'était ce qu'on appelle écuyer. Mais ceci est beaucoup moins vrai quand le climat change, puisqu'on s'aperçoit même sur des petites zones qu'il y a de la topographie, il y a des variations sensibles du sol, donc de les stations forestières, et que là où on pensait que l'espèce prioritaire de production était adaptée, ben, elle n'est plus vraiment adaptée, plus toujours. Voilà. Donc le cas de la forêt de Retz, qui est une forêt de hêtre, on est en Picardie, hein, en nord de la France, donc il pleut encore, ça va, mais quand on a des sols profonds avec une bonne rétention d'eau, il n'y a pas de souci. Pour l'instant, il pousse bien, il ne dépérit pas, mais dès qu'on a une petite charge en sable où on a moins d'eau qui reste dans le sol, on commence à avoir des dépérissements. Là, moi, je suis forêt de Retz, qui est la 6e plus grande forêt domaniale de France. À côté, il y a Compiègne, qui est la 3e. Compiègne, qui est sur des sables, il y a des gros dépérissements. Donc, le forestier, au lieu d'agir sur ses 40 ans de carrière d'une manière homogène, linéaire, tout va bien, à peu près, hein, voilà, maintenant, il faut qu'il se remette en question beaucoup plus souvent. Et ça, c'est quand même une nouveauté depuis une vingtaine d'années. Donc, c'est pour ça que les forêts domaniales, en grande majorité, on fait de la régénération naturelle. C'est-à-dire que c'est les fruits des arbres qui sont présents, adultes, qui tombent au sol et qui créent des jeunes arbres, hein, en général, dans la plupart des cas. Ben, cette régénération naturelle, elle marche beaucoup moins bien parce qu'il y a des semis qui fondent en été parce qu'il n'y a pas assez d'eau. Voilà, y a de l'eau, quelquefois, en trop grande quantité. Qui noient les terrains et qui font pourrir les racines. Voilà. Donc il y a nécessité de s'interroger sur ce modèle de sylviculture qui date d'environ au moins 4 siècles. Hein, c'est Colbert, l'ordonnance de 1669, qui, pour la marine royale, disait qu'il fallait avoir des arbres de Auger pour, parce que les Anglais avaient plus de 2000 navires et nous, on n'en avait qu'une dizaine. Donc Louis XIV n'était pas content. Voilà. Et on a continué cette gestion. Alors là, je parle plus du chêne, mais c'est cette gestion de futaies régulières. Donc, comment allons-nous faire pour essayer que la forêt soit résiliente, soit vivante et puisse perdurer voilà. Donc, moi, je fais partie de la DT Seine-Nord. C'est la Normandie, Hauts-de-France, Île-de-France, il a été décidé de changer de stratégie de gestion et pour avoir une forêt résilience, d'avoir ce concept de forêt mosaïque. Forêt mosaïque, c'est pour le grand public, pour qu'ils s'aperçoivent de ce qu'on veut faire maintenant comme gestion forestière. Donc, au lieu de renouveler la forêt par grandes zones, on va plutôt travailler par ce qu'on appelle bouquet ou parquet. On se rapproche, il y a deux grandes philosophies en forêt, si on veut dire. Il y a la futaie régulière et la futaie irrégulière. Futaie irrégulière, où là, on va avoir dans une même zone des petits arbres, des grands arbres, des jeunes, des vieux. En effet, on va travailler d'une manière peut-être beaucoup plus fine sur la forêt. Donc diversification via le renouvellement naturel, donc c'est des solutions plus près de la nature, où on va être un peu plus opportuniste. Et lorsqu'on va voir une régénération arriver, on va plus la favoriser plutôt que de l'imposer. Avant, on l'imposait plus. On décidait qu'une coupe allait, qu'on allait renouveler une parcelle. On allait couper progressivement les grands arbres et puis le semis allait arriver. Maintenant, lorsqu'on fait ça, le semis n'arrive pas ou pas toujours. Donc, on est plus à attendre que le semis vienne naturellement au sol avant de couper les arbres adultes qui vont après aller en scierie. Lorsque l'essence qui était présente majoritaire sur une zone n'est plus vraiment adapté et n'arrive plus à se régénérer naturellement, là, on va faire ce qu'on appelle un peu de la migration assistée, c'est-à-dire qu'on va choisir une autre essence locale qui est plus adaptée à la station et qui devrait être plus adaptée dans 50 ans. On va la planter, voire utiliser des origines un peu plus méridionales, parce que si c'est plus méridional, on considère que les jeunes plants vont plus supporter la sécheresse, ils vont être plus habitués à des températures élevées, donc ça va aller un peu mieux. Toujours, c'est des suppositions, hein. Rien n'est fait. Un cas assez flagrant là-dessus, qui est à titre d'expérimentation, la hêtraie de la Sainte-Baume, qui est complètement au sud, hein, vers Marseille, on a pris des plants et on a été les planter à Verdun. Et c'est suivi par notre service de recherche pour voir si ces êtres-là, qui ont une génétique différente, vont réussir à s'adapter au nord de la France. Voilà, il y a plusieurs tests comme ça. Et puis, on réessaye de nouvelles essences, donc souvent du pourtour méditerranéen, mais avec des risques soit qui ne s'adaptent pas, soit ça devient une plante invasive. Donc, ils sont suivis par des organismes de recherche, et notamment notre service de recherche qui est recherche et développement. Et ça, c'est ce qu'on appelle les îlots d'avenir. Voilà. D'une manière générale, c'est ça. Alors, vous verrez, ce dessin-là, vous pouvez le retrouver assez facilement en tapant sur Internet forêt mosaïque. Donc, tout n'est pas forcément en production. On peut avoir aussi des îlots de sénescence, des îlots de vieillissement. Mais ça, je crois que Julie vous en parlera un peu après. Ça, c'est le cas général. Après, moi, je vais vous parler plus de la forêt d'Homelle de Retz, où j'ai travaillé pendant quelques années, voir comment on a adapté ces consignes au niveau d'un territoire sur une forêt de hêtres, avec des magnifiques hêtres, des sols en général profonds, des hêtres qui font plus de 40 mètres de haut. Enfin, c'est vraiment voilà, ce qu'on appelait la futaie cathédrale, qui était prônée par tout le monde jusqu'à présent. Et ben ce hêtre-là, on s'aperçoit malgré tout qu'il commence à dépérir dans certains endroits. Donc les observations qu'on a pu faire avec les forestiers de terrain, c'est de mettre en place des nouvelles règles de sylviculture pour essayer que la forêt soit plus en adéquation avec les modifications climatiques qu'on a. En 2020, 2022, on a eu des incendies dans l'Aisne. Il n'y a jamais eu d'incendie jusqu'à présent, ou un par an. En 2022, on a eu 12 départs d'incendie sur la forêt de Retz, ce qui montre bien que ça change. Voilà. Petite astérix, ce que je vais vous dire, c'est ce qu'on prône actuellement, mais vu qu'il faut observer la forêt, et ça, il faut que les forestiers de plus en plus observent la forêt, et avec des compétences en pédologie, des compétences écologiques, peut-être que dans quelques années, on modifiera ces règles de sylviculture. Il faut s'adapter au fur et à mesure, tout en faisant attention de ne pas mettre tous les œufs dans le même panier. C'est déjà la forêt de Retz, c'est 69% de hêtres, et on va essayer et 20% de chênes. On va essayer à ce qu'il n'y ait plus que 50% de hêtres et peut-être 30-35% de chênes. Le chêne Cécile semble mieux adapté au nord de la France. Donc, on va favoriser le chêne. On va favoriser la diversité des essences. On a souvent des peuplements un peu monospécifiques avec une seule essence. Maintenant, on va diversifier les essences. D'autre part, on va faire attention à l'apport de lumière au sol. En futaie régulière, on ne fait pas attention à l'apport de lumière au sol, ou très peu. On met en lumière, le semis vient, très bien, ça marche plus. Il faut modifier, parce que la notion de couvert continu est très importante. Et ça, c'est une notion de futaie irrégulière. Parce que cette notion de futaie continue et d'ambiance forestière, ça implique une notion de microclimat forestier. Il y a eu des études qui ont été faites, notamment par l'université d'Amiens. En plein été, entre une forêt complète et une parcelle ouverte en plantation, on peut avoir plus de 10 degrés de différence. C'est-à-dire quand il fait 35 dans une parcelle en plantation, il ne fait que 25 en couvert forestier. Donc, on peut atténuer ces augmentations de température en ayant une forêt étagée aussi, avec plusieurs étages. Tout ça, c'est à faire attention. Et puis, la régénération, au lieu qu'elle soit bien établie dans certaines parcelles forestières où les arbres ont atteint leur diamètre d'exploitabilité, là, c'est la production, on va plus travailler par cône de régénération. Quand on voit dans une parcelle arriver à maturité que des semis arrivent au sol et des semis des essences qu'on souhaite avoir, on va travailler sur ces cônes de régénération et on va ouvrir délicatement la lumière. On va ouvrir le sol pour que la lumière arrive progressivement. Donc c'est une gestion plus jardinatoire. Et moins en futaie régulière stricte qu'on va adapter. C'est conduite, ceci dit, ce n'est pas marqué là, mais il y a un petit inconvénient, c'est que À l'ONF en 1984, quand je suis rentré, on était 12 000. Maintenant, on est 8 000. Et on doit toujours avoir une gestion de plus en plus fine. Et cette gestion-là, franchement, on a beau travailler jour et nuit, on ne pourra pas la faire d'une manière efficace si on n'est pas plus de personnel pour gérer les forêts. Ça, c'est une chose absolument sûre. Une gestion fine demande beaucoup plus d'observation, demande des compétences beaucoup plus importantes. Les forestiers l'ont en général, mais il faut être présent. Un forestier à 1500 hectares en général à gérer. Avant, il s'occupait de 200 à 300 hectares de régénération sur une durée de 10 ans. Maintenant, c'est sur ces 1500 hectares qu'il va falloir qu'il travaille. J'exagère un peu, mais au moins sur 500. Voilà. Et puis pour avoir le dosage qu'on souhaite, entre le chêne, le hêtre, les autres essences, le cormier, le bouleau, il y a d'autres essences, il y a beaucoup de charme en forêt de Retz aussi. C'est ce mélange d'essences qui est important. Voilà. Et puis, il y a des zones qu'on n'arrive pas à régénérer, où les sols sont trop pauvres pour réussir à avoir de la forêt productive. Eh ben, il faut aussi ces zones-là la laisser en libre évolution. On augmente ce qu'on appelle les îlots de sénescence, les zones où on ne va plus intervenir, ou très très rarement. Eh ben, il faut les laisser et ne plus les mettre en production. Ça va encore ? Non, pas beaucoup. Je suis sur la fin. ce que je voulais dire aussi, c'est qu'il y a... L'ONF a pris en compte cette adaptation au changement climatique. On essaye de faire, mais on est une grosse... on n'est pas un mammouth comme l'Éducation nationale, mais on est un gros cochon quand même. C'est assez dur de faire bouger les choses. Et on a toujours cette notion encore de production de bois. Pour avoir visité un peu des forêts ailleurs, notamment la forêt de Soignes en Belgique, si on gère la forêt pour de la production de bois, mais en priorité pour l'adaptation de la forêt au changement climatique, on aura toujours des interventions à y faire. Et donc, on aura toujours de la production de bois. Mais la production de bois, à mon avis, ne doit plus être un objectif, mais une résultante d'une bonne gestion de la forêt. Et ça, ce n'est pas encore acquis pour tout le monde. Voilà. Voilà, je peux.
6: Bonjour. J'ai entendu des belles promesses pour le chêne pubescent. Alors, pourquoi avoir préféré le chêne sessile ?
4: Alors, ouais, tu vois, oui. Oui, en effet. Alors, le chêne pubescent, ma présentation est très courte, donc je n'ai pas pu dire. Mais en effet, le chêne pubescent est une essence donc région méditerranéenne qu'on commence à installer dans le nord de la France, notamment lorsqu'une régénération n'arrive pas ou le chêne sessile n'arrive pas à se renouveler. On peut planter du chêne pubescent. Une autre essence qu'on commence à planter aussi du côté résineux, parce que quelquefois les sols sont tellement pauvres qu'on ne peut pas mettre de feuillus. Et feuillus résineux peuvent bien vivre ensemble. C'est le cèdre de l'Atlas. Alors pourquoi le chêne sessile ? Parce que le chêne sessile est présent à 20%. Donc on peut faire de la régénération naturelle avec le chêne sessile. Et ce qu'il y a aussi, c'est que des scientifiques nous ont dit les arbres adultes ont souffert déjà de sécheresse et certainement que les fruits qu'ils vont donner, c'est leur descendance, il y aura certainement au niveau génétique déjà une différence, ils seront peut-être déjà plus adaptés à la sécheresse, les jeunes. Donc on favorise malgré tout une régénération naturelle avec les arbres qui sont sur place.
7: Merci. Bonjour, merci beaucoup pour votre présentation. Je m'interroge sur le fait de toujours penser arbres comme s'ils ne faisaient pas partie de communautés végétales.
4: Quoi ?
7: De penser les arbres comme s'ils ne faisaient pas partie de communautés végétales à part entière, à savoir, quand on parle de phytosociologie, on parle de communautés, du coup, de Quand on parle chênaie, en fait, ça va être un ensemble d'espèces qui vont les accompagner. Et certes, on est toujours dans une idée de production à l'ONF, mais il n'empêche que la résilience même de l'espèce arborée est concomitante avec l'accompagnement de celle-ci, de toutes les espèces associées.
4: Oui, bien sûr, mais c'est évident, en effet. Si on a une chênaie étrée, par exemple, il y aura d'autres essences qui seront là, et pas que des arbustives, des végétales également, oui, bien sûr. Sur ce dit, la production de bois, pour être clair, il serait dommage de ne plus avoir de la production de bois et d'être obligé d'utiliser des produits non renouvelables, comme le béton ou autre. C'est peut-être un mal en pis d'utiliser du bois dans la construction, plutôt que de détruire et d'augmenter le carbone en utilisant le CO2, en utilisant du béton.
2: Et pour compléter ce que dit Joël, c'est le bois est un outil dans la transition écologique, notamment en substitut du pétrole et d'autres éléments. Donc c'est vrai que le produit bois est indispensable à nos sociétés.
8: Oui, alors je suis impliquée dans la gestion forestière de terrain et aussi dans la politique forestière régionale. Dans les Landes. En tant que gestionnaire forestier, on est soumis aussi à ce qu'on appelle la pression économique. C'est-à-dire que même quand on prend en compte les aspects diversité, lorsque moi je pratique la gestion irrégulière et tout ça, le problème c'est que la transition de la filière économique ne se fait pas à la vitesse à laquelle les gestionnaires apprennent vers quoi ils doivent se diriger. Alors on se dirige vers quelque chose, mais on a une filière qui nous demande autre chose. On a des propriétaires, puisque moi je travaille pour les privés, mais j'imagine que l'État attend aussi un revenu des ventes de bois, surtout ces derniers temps. Donc on est quand même soumis à une très forte pression qui nous dit, nous, on veut ce type de produit. Alors je vais donner l'exemple des Landes, où par exemple les papetiers sont omniprésents et ont une pression tellement forte que les propriétaires forestiers sont très souvent découragés de passer sur ce type de gestion et d'anticiper les problématiques en adoptant des nouveaux modes et des nouveaux process qui permettraient à la forêt d'être plus résiliente.
4: Après, il faut savoir si on veut avoir des forêts dans 50-100 ans ou si on veut revenir au paysage des Landes avant Napoléon III.
8: Oui, mais c'est plus facile quand on est gestionnaire que quand on est propriétaire, qu'on attend le revenu de sa forêt.
4: Être propriétaire forestier, c'est pas facile, surtout quand on en attend des revenus. Je crois que c'est quelque chose sur lequel, c'est pour ça que la préservation des forêts à l'avenir va être plus importante que la production. Et ça, alors c'est le CRPF, le Centre national de propriété forestière, qui a à faire de la vulgarisation sur la forêt de demain. C'est sur je connais mal le système landais, même si je connais, mais pour moi, c'est plus trop de la forêt, mais bon, je ne devrais pas dire ça. Mais pas maritime, c'est un peu comme le peuplier, de la monoculture. Mais je suis peut-être un peu trop dur avec les Landais. Mais c'est très bien de faire de la futaie irrégulière. Je pense que c'est ce qui permettra à la forêt d'être beaucoup plus résiliente.
8: Irrégulière, mélangée, stratifiée. Effectivement, on doit considérer l'arbre au milieu d'un état phytosociologique, d'un cortège, mais on doit aussi le considérer comme un élément dans la société, d'une filière économique, parce qu'on ne protégera pas les forêts si la filière économique n'est pas adaptée à ce qu'elles sont capables de fournir.
4: On ne va pas faire tout un débat sur la filière bois, parce que c'est énorme, mais la filière bois est complètement déstructurée en France, un peu moins dans les Landes, parce qu'il y a une grosse...
8: Elle est trop structurée.
4: Mais peut-être elle est trop structurée. Mais nous aussi, on a du mal. Hein. Le hêtre ne se vend plus du tout en France. Le chêne, on arrive à faire de la protection et à ce qu'elle soit transformée sur l'Union européenne. Mais le hêtre, la plupart du hêtre, ça c'est un autre souci, hein, part en conteneur direction la Chine. Hein. Mais ça, c'est un autre sujet. On n'est plus trop dans l'adaptation de la forêt. Ce qu'il faut voir, c'est que les revenus de certaines forêts seront certainement plus celles qui étaient dans le temps. où il y aura un coup de latence. Ceci dit, pour des forêts domaniales qui sont assez riches, moi, je ne vois pas ce changement de sylviculture vers une forêt plus irrégulière comme un frein à la filière bois. Mais peut-être que pour des petits propriétaires, en effet, c'est le cas. Parce qu'ils, voilà.
9: Deux pour le prix d'une.
4: Je vais être très court. Oui, je suis d'accord, mais je vais être très court parce que mes collègues, il faut aussi qu'ils aillent leurs questions.
10: Du coup, les 30% dont vous avez parlé au début de forestiers, est-ce que c'est de la forêt au sens stratifié ou est-ce que c'est des plantations ? Et deuxième question, c'est du coup, est-ce qu'il faut consommer du bois au terme de construction locale ou pas ?
4: Alors, les 30%, c'est la forêt au sens, un sens très large, puisqu'il y a même du maquis qui doit être dedans. Je ne sais pas si tu le sais, Cédric, sur les 30%. Les 30% de forêt, c'est un peu tout type de forêt. Et les critères sont assez légers, ceci dit. Hein. Il faut qu'il y ait un certain nombre d'arbres à l'hectare. Je ne sais plus si c'est 40 ou 50, mais c'est ça. Hein.
2: Mais, la hauteur minimum, c'est 5 mètres.
4: 5 mètres.
2: Le maquis passe dedans.
4: Voilà. Donc, voilà. Ceci dit, on n'a jamais été aussi haut au niveau surface de bois en France. Hein. Tout le monde croit qu'on dépeuple. Non, on ne dépeuple pas. On est de plus en plus parce qu'il y a la déprise des terres agricoles, tout ça. Souvent, l'urbanisation se fait au détriment des terres agricoles, mais très rarement au détriment des forêts, à part les grandes structures. Voilà. Et ceci dit, oui, il faut utiliser du bois local, bien sûr. Il ne faut pas utiliser du bois qui vient de 500, 600 km. Il faut utiliser du bois local, tout à fait. Moi, j'ai une expérience, j'étais dans les Pays de la Loire, la grosse chaudière de Nantes, il y a une dizaine d'années. Il y a 10 ans, pour alimenter la chaudière de Nantes, l'ADEME, excusez-moi pour s'il y a des gens de l'ADEME ici, préconisait, l'ADEME Pays de Loire, ça vous dédouanera, préconisait d'aller chercher le bois en Amérique du Sud. Parce qu'il aurait été moins cher de venir en cargo plutôt que d'utiliser du bois qui était à un rayon de 200 km. Voilà. Ça, c'est des aberrations. Voilà. Et puis le bois, quand on le chauffe, enfin, quand il sert, voilà, tout le carbone qui est capté est rejeté dans l'atmosphère. Donc c'est une opération nulle. C'est moins bien, c'est mieux que les produits pétroliers, mais c'est moins bien que d'autres, les énergies. Voilà.
2: Merci, Joël. Merci de cette présentation. La présentation de Joël n'était pas simple parce qu'il a fait face à 3 structures qui font de la libre évolution. Et je trouve que c'est important que tu parles de production forestière et aussi de pratiques sylvicoles et d'adaptation des pratiques de l'ONF parce que je pense que c'est important de le savoir. Voilà. Voilà. Je vais passer la parole à Julie. Tu peux venir là si tu te sens à l'aise. C'est la présentation numéro 2.
11: Je vais aussi parler de sylviculture un petit peu, et je vais parler de couperase. Alors, on va se poser la question, effectivement, c'est l'atelier, hein, de la résilience de nos forêts et comment accompagner cette résilience autant que l'on peut, avec toujours notre logique très interventionniste que l'on a en tant qu'être humain. Et du coup, je vais amener des pistes de réflexion. Je ne vais certainement pas amener une vision exhaustive de ce que l'on peut avoir comme réponse. Hein. Je n'aurai pas cette prétention. Et je vais aussi pouvoir d'ailleurs passer certaines diapos un peu plus vite si ça fonctionne. Oui, non, c'est reparti dans l'autre sens. Excusez-moi. Hop, voilà, j'arrête de bouger. Oui, parce qu'il y a certains points qui ont été déjà évoqués par Joël, donc j'irai un peu plus vite sur d'autres voies. Quand on parle justement de la situation de nos forêts en France, on a cette vision souvent de la croissance en fait de la forêt avec justement un territoire qui est aujourd'hui largement boisé. On a moins cette vision, quoique je pense que vous l'avez quand même pas mal dans vos métiers et au travers des médias, de cette forêt qui est en train déjà de souffrir très concrètement. Et du coup, j'ai 3 chiffres qui illustrent assez bien, je trouve, la situation que l'on vit ces dernières décennies avec une mortalité des arbres qui a augmenté de 80%, avec une capacité de séquestration en fait, des forêts actuelles en France qui a chuté d'un tiers déjà. Et à côté de ça, au niveau biodiversité, on a seulement un tiers en fait, des espèces et habitats remarquables forestiers qui sont considérés en état favorable de conservation. Donc il faut aussi se poser des questions sur l'état déjà en fait, des écosystèmes qu'on a aujourd'hui en France. Évidemment, ces écosystèmes-là, et les forêts en particulier, vont subir de plein fouet les activités humaines qui vont les fragiliser face au changement climatique. Donc là, je ne vous apprends rien. Maintenant, on va essayer de peut-être passer un petit peu en revue une partie de ces activités humaines qui vont avoir cet impact, en tout cas, créer cette vulnérabilité supplémentaire. Alors ça, c'est la diapo que je vais passer vite. Du coup, sur un tiers du territoire couvert de forêts, les trois quarts en forêt privée. Moi, j'inverse en fait la présentation, puisque je suis plus sur le côté forêt privée que public. Et justement, je vais mettre aussi un petit focus sur le côté économique que l'on oublie beaucoup, parce qu'on s'adresse beaucoup au sujet écologique. C'est le fait que c'est quand même une filière qui a plus de 400 000 emplois, qui génère un chiffre d'affaires de plus de 60 milliards d'euros chaque année. Donc on ne peut pas, du jour au lendemain, balayer en fait une filière forêt-bois comme ça et mettre des injonctions écologiques sous prétexte que voilà, l'urgence climatique est là. Non, il va falloir composer aussi avec évidemment une filière économique. Alors, si je rentre maintenant un petit peu plus sur le constat actuel des causes de fragilisation que rencontrent nos forêts en France... je ne vous apprendrai pas grand-chose, je pense, dans vos métiers, quand vous voyez qu'évidemment, l'urbanisation, l'artificialisation des sols, donc la fragmentation des écosystèmes, c'est l'une des causes majeures, effectivement, de fragilisation des forêts. Je reviendrai un petit peu plus dessus après. La seconde sur laquelle je vais revenir aussi, c'est l'exploitation forestière et notamment les types de sylviculture qui sont aujourd'hui utilisés. Moi, je vais prononcer le mot parce qu'en général, personne ne veut le prononcer. Hein. On parle de malforestation en France, on ne parle pas de déforestation. Il n'y a pas de déforestation en France, mais il y a une problématique aussi de malforestation qui peut être liée au choix des essences, au choix de sylviculture qui est pratiquée. Et puis, on va avoir d'autres types, évidemment, de causes, hein, des pollutions, des espèces exotiques envahissantes, etc., qui vont aussi être des causes de fragilisation de l'écosystème, sur lesquelles je ne vais pas m'apesantir là dans cette présentation, mais qui sont aussi présentes. Donc, le problème en fait, que l'on rencontre aujourd'hui, c'est que nos forêts elles deviennent ultra simplifiées. Et cette simplification en fait, va nuire à leur capacité justement à résister et ensuite à être résiliente. Parce que la résistance et la résilience ne sont pas la même chose non plus. Hein. Il y a déjà effectivement cet état d'être de pouvoir résister. Effectivement. Je vais du coup m'apesantir un petit peu plus sur la sylviculture. Et je pense que j'aurai en partie répondu. Mais si je n'ai pas répondu, n'hésitez pas à me reposer la question dans 2 minutes. Enfin, dans 10 minutes plutôt. Donc sur les causes majeures de fragilisation, je vais revenir justement sur le problème de la fragmentation des milieux, du morcellement en fait, des écosystèmes forestiers qui conduisent, même si on a des forêts qui se sont développées sur des surfaces agricoles, donc qui ont prospéré en France, on a quand même une fragmentation qui s'est faite, notamment au travers des infrastructures routières, hein, qui ont un impact aussi sur le développement même de ces forêts. On a parlé un petit peu, Joël l'a abordé, hein, parlé du microclimat forestier, qui est aujourd'hui une donnée qui est documentée, qui est maintenant, on a du recul, on a des indicateurs qui nous permettent de savoir que justement cette ambiance forestière qui était connue des forestiers, elle a un nom scientifique maintenant qui est celle du microclimat forestier, et que ces microclimats, ils vont s'estomper en fait au fur et à mesure de ce morcellement. On va avoir des conditions qui vont justement se dégrader. Mais ça va aussi avoir justement d'autres impacts, à commencer par justement réduire les ressources disponibles pour les espèces qui sont présentes dans ces îlots forestiers. Ça les met aussi en concurrence. Et ça va impacter aussi la diversité génétique, donc végétale, animale, diversité génétique des espèces donc, qui vont être fragilisées sur le site. Et puis, ça va aussi freiner l'apparition potentielle de nouvelles sous-espèces. Qui pourraient être aussi en capacité, au niveau végétal, de résister davantage en fait, au changement climatique. Sur le deuxième aspect, et donc je réponds en partie à votre question, sur cette simplification de l'écosystème, en fait, on va parler aussi de standardisation de l'écosystème, c'est-à-dire qu'on veut aujourd'hui des forêts qui peuvent être plus en capacité de répondre à une industrie que de forêts qui, aujourd'hui, jouent leur rôle multifonctionnel qui est de plus en plus attendu. Alors, c'est vrai que le temps de la forêt n'est pas tout à fait synchronisé avec le temps d'une vie humaine. Hein, il est un petit peu plus long quand même, en général, au moins pour les feuillus. Et on a des forêts qui sont le résultat, finalement, de ce qui s'est passé il y a plusieurs décennies. Donc, il faut avoir ça en tête. On ne change pas, on ne fait pas un virage comme ça à 90 degrés en quelques années, quand bien même il y a une volonté manifeste de faire évoluer les pratiques. Mais la standardisation en fait, dont sont victimes aujourd'hui nos forêts, elle passe déjà par le fait qu'on ait beaucoup de monocultures. Alors, quand on dit monoculture, ça peut être de la plantation, hein, comme on a évidemment dans les Landes, mais ce n'est pas que justement le pin maritime. On peut aussi avoir beaucoup de chênes dans certaines forêts et peu d'essence d'accompagnement. Vous connaissez probablement ce chiffre aussi de l'IGN qui présente aujourd'hui les peuplements, en fait, les trois quarts des peuplements en France ont une à deux essences dominantes. Donc il y a peu de diversité aujourd'hui dans nos forêts, en fait, hein, même s'il y a des essences d'accompagnement. Il faut quand même en être conscient. Et elles sont pas aujourd'hui, cette diversification n'est pas forcément encore encouragée non plus avec les politiques actuelles. Hein, les politiques n'ont pas d'éco-conditionnalité quand on a des aides pour planter aujourd'hui. Donc vous pouvez continuer à faire de la monoculture et ce sera subventionné. Ça, c'est quand même une vraie problématique aussi qu'il faut avoir en tête. Ces forêts qui sont standardisées, en fait, elles vont donc former des écosystèmes qui vont être pauvres et qui vont du coup pouvoir moins bien rendre ces autres services écologiques que l'on attend des forêts. Donc, ce qu'on appelle tout, évidemment les services écosystémiques qui vont évidemment de l'accueil de la biodiversité, à la constitution des sols, la régulation de l'eau, etc. Le stockage du carbone, bien évidemment. Et je vais faire quand même un petit focus sur cette pratique sylvicole qui est la coupe rase, parce que elle est, c'est le corollaire en fait de la futaie régulière dont Joël nous a parlé un petit peu tout à l'heure. C'est aussi évidemment exploité. Alors, c'est pas utilisé partout, mais c'est encore utilisé. Et le problème, c'est que quelque part, ça ne devrait même plus être une pratique aujourd'hui utilisée. Parce qu'on sait que cette pratique-là, qui est évidemment efficace au niveau économique, elle a un impact au niveau écologique qui est dramatique. Et cette documentation sur les coupes rases, elle apparaît dans beaucoup de travaux scientifiques, mais elle n'est pas encore suffisamment intégrée par les propriétaires. Elle n'est pas encore suffisamment intégrée non plus par tous les gestionnaires, en fait. Donc la coupe rase, je fais ce petit focus sur cette pratique-là qui consiste à récolter en fait tous les arbres qui sont présents sur le peuplement au même moment. Hein. Je donne souvent l'image, on récolte un champ de maïs. En fait, ben, c'est un peu le même principe. Vous allez mettre à nu les sols brutalement. Donc outre la disparition du peuplement, vous allez vous retrouver avec des sols complètement mis à nu, qui parfois, voire souvent dans certaines régions, sont aussi tassés par des engins forestiers très lourds, voire abîmés parce qu'on va dessoucher, ça peut être encore pire. Et on va avoir aussi d'autres dégâts en fait, causés par ces coupes rases qui ne sont pas toujours effectivement identifiés de prime abord. Alors, on parlait de microclimat, ce microclimat va disparaître, donc il va aussi mettre davantage en lumière des jeunes plants et donc les exposer davantage à la sécheresse, donc on va hypothéquer derrière la capacité de ces jeunes plants de pouvoir survivre et donc la forêt de demain, de pouvoir s'implanter. On va également avoir une augmentation de la vitesse du vent, ce qui va impacter les peuplements limitrophes, qui vont aussi être mis en lumière brutalement, ce qui va aussi potentiellement les sensibiliser quand il y a des tempêtes. Hein. Vous avez peut-être déjà vu ça. Une parcelle en coupe rase et les peuplements à côté, une partie va tomber du coup à la première tempête parce qu'ils n'ont plus justement le gainage fait par les autres arbres autour. Et vous allez avoir évidemment des risques importants sur les sols qui ont été déjà abîmés par les engins forestiers. Et ces sols-là ne vont plus du coup pouvoir jouer leur rôle de séquestration du carbone, mais également les autres rôles justement biochimiques qu'on attend des sols, parce qu'ils auront été brutalement mis en lumière, parce que les micro-organismes et la fonge qui sont présents dans ces sols vont être plus que perturbés, voire détruits en fait pendant plusieurs décennies. Du coup, en fait, les conséquences que vous pouvez imaginer, que vous connaissez probablement aussi, hein, c'est cette baisse de résistance aux perturbations abiotiques comme évidemment les incendies, les sécheresses, comme les tempêtes, mais ça va évidemment avoir cet impact corollaire sur la biodiversité. Une baisse du cortège d'espèces qui est présent dans un écosystème forestier, c'est aussi une baisse des prédateurs qui peuvent être justement les prédateurs des bioagresseurs des arbres. Donc si vous empêchez d'avoir les solutions écologiques qui vous permettent de lutter sans intervenir justement dans les forêts contre les pathogènes, les parasites qui, eux, profitent du changement climatique, vous créez des conditions justement pour que vos forêts soient encore plus fragilisées à l'avenir et qu'on se retrouve avec une spirale justement qui se met en place. Donc l'appauvrissement qui se met en place, et je vous disais, l'appauvrissement des sols va jouer sur la captation du CO2. Certains scientifiques estiment même que d'ici 2026, les forêts françaises pourraient commencer à émettre du dioxyde de carbone plus qu'à en séquestrer. C'est-à-dire qu'on inverserait complètement en fait, le rôle de puits de carbone. Donc on a une perte en fait, des services écosystémiques essentiels aujourd'hui, en partie liés aux activités humaines et couplés au changement climatique, évidemment. Et là, vous allez me dire, bah, qu'est-ce qu'on peut faire? On est aussi là pour essayer d'y réfléchir ensemble. Du coup, cette résilience de nos forêts, on sait aujourd'hui, il y a beaucoup de travaux qui vont dans ce sens, que les forêts qui sont riches en biodiversité sont plus résilientes. Ça ne veut pas dire qu'elles vont résister à tout, mais en tout cas, elles ont une capacité à pouvoir se rétablir et en tout cas à recréer un écosystème forestier qui n'est peut-être pas celui qui est attendu par le forestier, mais qui est en tout cas attendu par le milieu en lui-même et les espèces qui sont là. Et donc, cette biodiversité va pouvoir justement accompagner une forme de résilience. Donc, comment la favoriser? Eh bien, je ne spoile rien. La base, en fait, c'est déjà de complexifier nos forêts. Donc, au lieu d'avoir des forêts simplifiées avec une monoessence ou deux, et puis des pratiques où on va dégager très régulièrement, enlever le sous-étage, abîmer les sols, etc., on va au contraire essayer de complexifier les forêts. Et cette complexification va aussi passer par un vieillissement de nos forêts. Qui dit vieillissement dit séquestration maximale aussi du carbone. Quand bien même il y a des arbres dépérissants, des arbres sénescents, le carbone va aussi en partie être absorbé par les sols. Donc ce n'est pas non plus perdu parce qu'un arbre est dépérissant ou est en train d'être décomposé, tout n'est pas rejeté dans l'atmosphère non plus. Donc, quand on vous dit que les arbres morts, il faut vite les enlever parce que, au contraire, ça va aggraver la situation et qu'au moins on peut en faire quelque chose économiquement, ben non, justement, non. Il y a justement un changement de paradigme à avoir là-dessus. Alors, améliorer la résistance des forêts, j'ai mis deux types de mesures. En fait, j'ai qualifié

0: parce que vous n'avez pas le choix. Il peut y avoir eu une coupe sanitaire qui fait que vous ne pouvez pas vous baser sur de la régénération naturelle. Donc, au moins, essayez de diversifier la plantation. Évidemment, avoir des peuplements qui sont mélangés également, parce que c'est, comme le disait Joël, ne pas mettre tous ses œufs dans le même panier. On peut avoir, vous le voyez certainement dans certaines régions, les scolytes qui aujourd'hui sont en train de décimer les forêts d'épicéas, des monocultures d'épicéas. Si vous avez d'autres essences qui sont au milieu des forêts d'épicéas, elles ne seront pas attaquées par les mêmes insectes, en fait. Donc il y a aussi des cortèges d'insectes qui décomposent, qui sont inféodés à certaines espèces végétales. Donc en ayant plusieurs essences, vous allez limiter en fait le risque que votre forêt disparaisse brutalement. Et puis, c'est développer une sylviculture aussi qui va être davantage justement ce qu'on appelle la sylviculture mélangée à couvert continu, qui rejoint la sylviculture irrégulière ou jardinée, c'est-à-dire une sylviculture où il y a toujours un couvert forestier. On peut récolter du bois, mais on n'en va pas récolter toute la forêt d'un coup. Et on va surtout, dans cette sylviculture également, conserver un sous-étage très important, donc une stratification. On va favoriser la régénération naturelle. Et on va essayer justement d'accompagner une diversité d'âge aussi dans la forêt, ce qui également permet de favoriser la diversité génétique du même moment.
1: Julie, tu en as encore beaucoup ?
0: Non. Donc l'idée est d'adapter la sylviculture aux enjeux actuels. Et justement, les enjeux actuels, ce n'est pas uniquement la production de bois. Et c'est ni la chasse d'ailleurs, puisque certaines forêts aussi répondent à ces enjeux-là. Et c'est de reconnaître aujourd'hui tous les services écosystémiques. Alors, reconnaître les services écosystémiques, ça peut se faire de manière effectivement économique, avec des paiements pour services écosystémiques, mais ça peut aussi se faire dans une pondération, dans les prises de décision. Et notamment, les collectivités qui détiennent aussi des forêts peuvent peser à ce niveau-là aussi dans la prise de décision. Sur les mesures passives, vous avez évidemment déjà tout l'accompagnement. Moi, je vais plutôt me situer du côté des propriétaires privés. Des outils qui vont permettre d'aider les propriétaires privés à diagnostiquer comment améliorer l'accueil de la biodiversité sur leurs parcelles. Et notamment l'indice de biodiversité potentielle, que vous connaissez peut-être, développé par le Centre national de la propriété forestière avec l'INRAE. C'est au travers de l'IBP, justement, conserver des arbres porteurs de micro-habitats. Donc de les marquer, de les laisser finir leur cycle de vie. Et quand on dit conserver des arbres d'habitat sur les parcelles, c'est au moins une dizaine, c'est pas un ou deux par hectare. Ce qu'on voit malheureusement encore beaucoup, c'est au moins une dizaine par hectare. C'est conserver du bois mort sur pied au sol et laisser également les coproduits de la récolte de bois, donc les rémanents, le houppier en fait, des arbres. Et c'est à un niveau un peu plus macro, renforcer le réseau de trames vertes, justement, en identifiant clairement les îlots forestiers et en développant, si possible, une trame de vieux bois également, pour accompagner et inciter aussi les propriétaires à être partie prenante, justement, dans cette démarche-là. Enfin, le dernier point sur lequel j'insiste un petit peu plus, c'est évidemment d'accepter de mettre des espaces, je dirais, de les laisser en libre évolution, de les rendre sauvages, en tout cas d'accepter de ne plus intervenir dedans, d'accepter que nous n'avons plus d'activité économique, mais parfois d'activité tout court dans ces espaces-là. Et ça peut aller de quelques hectares à plusieurs milliers d'hectares, évidemment. C'est vrai que c'est certainement plus facile d'avoir un maillage de quelques hectares un peu partout sur le territoire que des grandes réserves, mais il faut les deux parce qu'ils n'ont pas la même vocation. Et donc l'îlot de sénescence en lui-même, qui est vraiment cet îlot de résilience sur lequel les propriétaires, quelle que soit leur taille, peuvent s'appuyer, c'est quelque chose qui peut être mis en place par tous les acteurs, en fait, qui consiste à mettre en fait, justement des boisements de petites surfaces en libre évolution et qui permet de conserver comme ça des îlots qui sont favorables à la biodiversité, qui sont favorables aussi au processus naturel complet que peuvent avoir les forêts. On ne sait pas aujourd'hui, personne n'est capable de dire quelle sera la bonne réponse face au changement climatique. Et peut-être que ces réponses seront dans ces réserves, justement, de grandes ou petites surfaces. Donc il faut aussi se laisser la possibilité d'avoir ces réservoirs-là pour pouvoir avoir d'autres capacités de réponse. Et chez l'État sauvage, nous, on a cette démarche, justement, d'acheter des forêts et pas uniquement dans des zones qui n'ont pas de valeur économique, mais aussi dans des zones justement qui ont une valeur économique, dans des zones de plaine, pour créer un réseau d'îlots de sénescence que l'on va pouvoir démultiplier sur tout le territoire et venir en soutien des démarches que peuvent faire des propriétaires privés, mais qui ne sont peut-être pas encore assez développées. Je terminerai sur cette slide pour donner des pistes complémentaires aussi à votre niveau et des pistes qui ne sont pas forcément toutes

0: de suite dans les forêts directement, mais qui sont déjà de sensibilisation, d'éducation, notamment des propriétaires, des gestionnaires, parce que l'information ne circule pas aussi vite qu'on pourrait le penser. Ça veut dire montrer l'exemple sur les forêts publiques de ce qui est possible de faire, sensibiliser aux démarches, encourager les propriétaires à changer leur mode de sylviculture quand c'est possible et aller vers une sylviculture juste plus irrégulière ou en tout cas qui soit plus respectueuse de la biodiversité. Si possible, laisser des espaces en libre évolution et pas uniquement en îlot de vieillissement, mais en îlot de sénescence, c'est-à-dire tout le cycle de vie de la forêt sera préservé. Et d'avoir un rôle moteur aussi dans l'accompagnement justement des choix qui peuvent être faits, notamment peut-être en interlocuteur face à l'ONF, parce qu'il peut y avoir des choix aussi où vous n'êtes pas d'accord avec les choix que peut faire aussi l'ONF. Enfin, je dirais, vous pouvez aussi avoir un impact auprès des ONG qui agissent déjà, et peut-être le programme Sylvae est un autre programme justement qui agit dans ce sens, en aidant les ONG qui agissent sur ce terrain, puisque nous, on acquiert des forêts, mais on peut aussi signer des obligations réelles environnementales. Donc en nous aidant justement à accélérer et à aller plus rapidement justement en ce sens, vous pouvez nous aider aussi à démultiplier notre impact. Et je pense que ça peut être un soutien aussi pour vos politiques locales, territoriales. Voilà, et je termine avec cette petite image pour qu'on arrête cette dichotomie de production de bois versus préservation de la biodiversité. Aujourd'hui, on ne peut pas se dire qu'on va choisir, il faut les deux. On a besoin du bois, clairement, mais pas n'importe comment. Voilà. Merci.
1: Merci Julie. On va prendre deux questions pour essayer de tenir le timing.
2: J'aime bien la petite image qu'il y avait juste avant, justement par rapport à ça. Est-ce que vous avez évalué la perte de quantité de bois produite en mettant en œuvre toutes ces mesures pour la biodiversité et l'adaptation au changement climatique ?
0: Alors, nous, dans l'association, ce n'est pas notre vocation, donc on n'a pas ces chiffres-là à vous donner. Maintenant, peut-être que, Cédric, je ne sais pas si tu as des éléments là-dessus. Non,
1: non ouais. Je crois que quand il y a la mise en place de réserves biologiques, notamment intégrales, en ONF, je crois qu'il y a des petits rapports internes qui permettent d'évaluer la valeur sur pied avant de passer en RBI. Il y a le rapport de l'EFES hein, qui met en exergue, entre, dans le cadre du changement climatique, cette donnée valeur bois et le dernier rapport de l'IGN qui a été produit en début d'année, qui met en place justement la tendance de la demande de bois, la production de bois, et l'impact du changement climatique selon différents modèles. Vous pouvez le consulter sur le site de l'IGN ou sur le site du ministère de l'Agriculture. Je ne l'ai pas en tête parce que c'est un très très gros pavé. Mais tu avais peut-être une réponse ?
3: Alors, je ne parle pas de ce qui est mis en réserve naturelle, enfin en îlot de vieillissement, sénescence, et sur lequel on ne produit pas. Enfin, la production n'est pas un objectif du tout. Mais pour ce qui est de la production de bois, une parcelle avec une fertilité donnée va produire la même quantité de bois. Simplement, elle va produire un bois différent. Lorsqu'on passe en sylviculture régulière, ce dont parlait tout à l'heure monsieur, il y a un âge où on produit des petits bois en très grosse quantité, puis ensuite des bois qui vont être de plus en plus importants jusqu'à ce qu'on arrive à la fin avec un volume donné qui est celui récolté à la coupe rase ou sur des coupes étalées pour faire de la régénération naturelle. Et donc on a un rapport sur la révolution d'un peuplement entre la plantation et la récolte finale, avec une assez forte proportion de petits bois qui servent pour l'industrie dans des usages qu'on n'appelle pas des usages nobles, du panneau, des choses comme ça. Et il y a assez peu de bois qui est affecté à des usages durables dans lesquels le bois et le carbone va être séquestré pendant très longtemps, de la construction, des choses comme ça. Si on passe en sylviculture irrégulière, la production de petits bois diminue, les revenus sont étalés de manière différente, et quand on fait la transition, pendant un moment, il y a moins de revenus, puis petit à petit, dans le temps, ils deviennent de plus en plus homogènes et réguliers, et on va vers une production de gros bois. Malheureusement, aujourd'hui, en France, on manque d'une filière de transformation qui correspond à ces productions qu'on essaye de mettre en place. Donc globalement, les volumes ne vont pas changer. Mais ce qui va changer, c'est le type de produit qu'on va sortir des forêts, les méthodes d'exploitation, quand madame parlait des sols, c'est-à-dire qu'au lieu que les machines passent partout, il faut apprendre à organiser les chantiers, à préserver les sols, à empêcher que tout soit retourné avec des machines, parce qu'il y a aussi tous les intrants carbone des machines qui consomment du carburant et qui rentrent, et on retourne les sols, on retourne... Donc il n'y a plus de maturation des forêts. C'est ce qu'on appelle. Un peuplement peut être vieux, mais la forêt peut ne pas avoir de maturation. Une forêt qui a un sol qui n'a pas été bougé pendant 500 ans, ce n'est pas du tout la même chose en termes de biodiversité qu'une forêt qui a des peuplements de 150 ans, mais un sol de 150 ans. Donc en fait. Mais on ne fera pas du bûche par bûche quand on passe en sylviculture irrégulière. Au contraire, on produit des gros bois qualitatifs. Oui, tout à fait, oui. Oui, on sélectionne les bois qu'on cherche, mais ils ont une plus forte valeur ajoutée et on obtient à la fin. Non, pas forcément. Mais non, parce qu'il n'y a pas d'investissement au départ. Il n'y a pas d'investissement de plantation. On ne fait pas rentrer des machines qui coûtent une fortune au départ. Donc on a une régularisation des revenus dans le temps qui fait que finalement, économiquement, sur le temps de révolution d'un peuplement, c'est intéressant.
0: Juste pour justement des éléments chiffrés, vous avez ProSilva qui a des éléments chiffrés qui pourront vous permettre d'étayer voilà, et de comprendre que ProSilva. Ouais.
1: Non, merci beaucoup Julie en tout cas pour cet éclairage sur la résilience. Je laisse la parole à Cédric. Voilà, c'est la présentation numéro 3 pour vous aider.
4: Bon, je suis désolé, ma présentation n'est pas aussi belle que celle de mes collègues. J'ai été négligent. C'est un petit peu complexe d'interagir après tout ce qui a été dit. Donc moi, je suis, comme je vous l'ai dit tout à l'heure, chargé de mission pour l'association France Salée. Alors je vais rapidement vous présenter le projet de l'association, mais vraiment très rapidement. Pourquoi ? Parce que le but de mon intervention, c'est plutôt de parler de services écosystémiques, donc de mettre ma casquette d'écologue et de parler de services écosystémiques forestiers et d'aller au-delà du service écosystémique, en fait, parler aussi de tout ce qui est en amont, hein, les fonctions et les processus, parler du temps et de l'espace nécessaire aux écosystèmes. Et donc, du coup, ça s'introduit quand même dans le projet de l'association France Salée. Donc, comme je l'ai dit tout à l'heure, c'est une association qui a pour but d'essayer de recréer un espace forestier de très grande taille en libre évolution. Alors, la définition de la libre évolution, c'est la définition la plus stricte possible, en tout cas. Donc, c'est vraiment zéro intervention, ou en tout cas, on limite. Le but, c'est quand même de réfléchir à la transition territoriale autour de cet espace-là. Donc, il y a quand même de la réflexion autour de d'autres espaces forestiers qui pourraient être dans lesquels on pourrait avoir une transition des activités sylvicoles. Le projet de l'association, c'est imaginer des modes de gestion forestière pour diminuer les pressions anthropiques sur les processus écosystémiques via de grands espaces forestiers en libre évolution. Créer des espaces d'expérimentation pour faire face à l'incertitude de l'évolution des forêts en Europe. On n'a pas la science infuse. On propose une méthode. On propose d'expérimenter. On propose de créer de la donnée scientifique. Aujourd'hui, il y a beaucoup de questions. On a parlé tout à l'heure du stockage carbone des vieilles forêts. Effectivement, il y a des papiers, mais ces papiers, ils ont beaucoup de biais. Ils ont beaucoup de biais scientifiques. Donc, on a besoin d'avoir de la donnée pour s'assurer la pérennité de la production de bois, mais de l'existence même, en tout cas sur nos territoires, la pérennité des forêts. C'est aussi tout un volet que je n'aborderai pas aujourd'hui, c'est le volet plutôt socio-économique. Hein, interroger nos sociétés sur la place à laisser aux vivants non humains. Donc ça, c'est tout un volet de l'association pour lequel certains de mes collègues travaillent. Donc moi, en fait, j'ai mis ici deux, trois réflexions, que ce soit ici, par exemple, François Ramad et Annick Schitzler, qui titraient dans Le Monde « Il est temps de prendre en compte l'absolue nécessité de conserver la naturalité des forêts ». Une des sources liées à l'Académie des sciences, hein, qui traite de la libre évolution, comme un mode de gestion actuellement le plus efficace pour piéger, stocker et stocker durablement du CO2, toute la question est de savoir quelle proportion doit être exploitée et à quel rythme. Donc on voit bien quand même qu'il y a des questions à se poser autour de ces modes de gestion-là. Et ici, encore une fois, alors là, c'est une phrase un peu plus provocatrice, mais elle a pour but aussi d'interroger, peut-être de faire réagir. La forêt n'a pas besoin d'intervention humaine. On en parlera tout à l'heure. Donc, la forêt en France, la problématique, c'est que on a dit tout à l'heure, ben là j'ai dit quelques chiffres, hein, on parlait tout à l'heure, en fait, on se rend compte qu'on a entre un tiers avec deux essences et 50% en monospécifique, donc ça représente à peu près 75% de la forêt qui a une majorité, une grande majorité de son couvert qui est monospécifique. Ces forêts secondaires ou plantations d'arbres, alors moi voilà, j'utilise ce terme-là, plantation d'arbres, parce que quand on plante des arbres, c'est une plantation, ce n'est pas un écosystème forestier. Alors, c'est un peu provocateur de ma part, mais c'est pour but, c'est des forêts qui sont des écosystèmes, et encore une fois, une plantation d'arbres, ce n'est pas un écosystème, on verra pourquoi tout à l'heure, incomplet et fortement dégradé. Pourquoi ? Il y a peu ou pas de diversité génétique. Quand on plante des arbres, la diversité génétique, ce n'est pas pour autant qu'on va planter une diversité d'espèces d'arbres qu'on est capable d'avoir séquencé le génome de chacun des petits plants d'arbres qu'on aura et de connaître la diversité au sein même de l'espèce. Absence de nombreuses espèces et aussi de rôle écologique. Hein, biodiversité, c'est des espèces, c'est de la génétique, mais c'est aussi des rôles écologiques. dans l'écosystème. C'est un fonctionnement des sols qui est absent ou fortement dégradé, et puis j'en passe. Je vais juste parler aussi quelque chose ici, c'est pour du coup commencer à parler un peu des services écosystémiques. Celui dont on parle le plus souvent, c'est du coup c'est le puits de carbone. Là, c'est une source de juin 2023. Alors tout à l'heure, c'était 30%, j'ai vu la présentation d'avant. Moi, j'ai fait le calcul, entre 53 et 31, on est à presque 40%. Donc ça, c'est des sources de l'Académie des sciences. Hein. Bon, en tout cas, on voit qu'on a une forte diminution. Et effectivement, on pourrait tendre à la perte totale du stockage de nos écosystèmes forestiers et plutôt être des émetteurs d'émissions, en tout cas, très fortement de carbone. Enfin, la balance sera en faveur de l'émission. Et ici, une tribune de 5 scientifiques dans le monde en 2024 qui, la forêt ne peut pas être un puits de carbone infini. Alors là, ça fait réagir par rapport à une autre problématique, c'est qu'on voudrait faire à un écosystème forestier ce qui, biologiquement, physiquement, physiologiquement, tout ce que vous voulez, est impossible de faire. La forêt, elle stocke du carbone, d'accord, mais on ne pourra jamais venir à compenser nos activités humaines juste en gardant des forêts. Les forêts, elles stockeront le carbone qu'elles peuvent stocker dans la mesure du possible de ce qu'un arbre peut faire. Et donc, du coup, il y a un peu cette vision de il faut lui laisser faire les choses, mais pas vouloir en vouloir plus, en tout cas. Processus, fonctions et services écosystémiques. Alors là, c'est tiré d'une publication, donc c'est pour ça que c'est en anglais. En fait, on a souvent tendance à parler de services écosystémiques, mais on ne parle pas de ce qui est en amont. Et en fait, c'est ça, en amont, qui est impacté par les problématiques de changement ou de perturbation des écosystèmes. Donc on a d'abord le processus. Par exemple, ici, je vous ai mis la photosynthèse. Un processus dans une forêt, c'est quelque chose qui est organisme-centré, qui est, en fait, ce sont les interactions qu'on dit biotiques, le vivant, et abiotiques, le non-vivant dans les forêts. Et donc, du coup, ce sont des flux de matière qui vont être générés ou autres. Donc là, photosynthèse, hein, donc, des petits organites au sein des cellules des végétaux qui sont capables de stocker le carbone. C'est un changement de processus. On est d'accord qu'on a un flux de matière qui vient de la lumière et qui est stocké, qui est transformé sous forme de carbone. Tout ça, ça donne lieu à une fonction, la fonction écosystémique. Ici, on a la production primaire. La production primaire, on parle aussi souvent de production primaire nette, parce que vous savez que les plantes, elles émettent quand même du CO2, elles respirent, en minorité, mais elles respirent quand même. Donc la production primaire nette, c'est tout ce qui est stocké, moins ce qui est émis. Et puis après, derrière, effectivement, vient le service écosystémique. Donc là, on a la production de bois, mais on est d'accord que la photosynthèse et la production primaire, elles donnent lieu à d'autres services écosystémiques. Je vais vous lister après, mais par contre, je vais vous dire quelque chose tout bête, la contemplation. S'il n'y a pas de photosynthèse et pas de production de bois, eh ben, il n'y a pas d'arbres, donc on ne peut pas contempler. Donc on est d'accord que les services écosystémiques, il y en a beaucoup qui sont issus des processus et des fonctions. Et puis après, les biens et le bien-être humain. Donc voilà, du coup, on a le bois de chauffage, et puis ici, on a la chaleur dans le logis. Donc, ah oui, c'est un peu... D'accord. Donc, en fait, ici, il y a tout un agencement des relations que peuvent entretenir les services écosystémiques, les fonctions écosystémiques, la biodiversité. Alors, ça, c'est ce qu'on appelle ici, on a mis ça dans les écosystèmes goods and services, mais en fait, réellement, ce sont ce qu'on appelle les fonctions de support. Ce sont, en fait, réellement les fonctions de l'écosystème. Ce qu'il y avait en deuxième dans le déroulé. Ici, on a les trois types de services écosystémiques. De provision, hein, le bois, la ressource génétique, les matériaux biochimiques, l'eau fraîche, les services de régulation, la régulation du climat, la purification de l'eau, la régulation de l'érosion des sols, l'invasion à la résistance aux maladies, la dispersion et la pollinisation des espèces végétales, les services écosystémiques de culture et de services. Comme je vous le disais, le spiritualisme, la religion, les services récréatifs, esthétiques, la contemplation, et j'en passe. Juste pour vous dire quand même, les services écosystémiques, on en découvre encore aujourd'hui. Il y a un papier qui vient juste de sortir qui démontre qu'on a des communautés microbiennes sur l'écorce des arbres. Alors ça a été montré sur les grands arbres qui stockent du méthane. Donc en fait, nos arbres, par leur communauté microbienne associée au tronc de certaines essences d'arbres, elles sont des puits de méthane. Ça, c'est quelque chose qui est assez novateur. On savait qu'au niveau, sous certains arbres, on avait des communautés méthanogènes, donc qui avaient tendance à émettre du méthane. On savait qu'on avait des méthanotrophes aussi, donc qui consommaient plutôt le méthane dans le sol, mais cette fois-ci, on l'a découvert que sur le tronc même de l'arbre. Donc un arbre qui meurt sur pied, je vous laisse penser qu'il va continuer à stocker du méthane. La communauté microbienne, elle sera toujours là. Et donc, du coup, je finis juste pour vous expliquer que, du coup, il y a tout un lien avec les biens, le bien-être humain. Et du coup, là, on a tous les facteurs directe ou indirecte, qui drive la biodiversité qui est en lien avec les processus écosystémiques. Mais ce n'est pas la même chose. On est d'accord que la biodiversité, c'est, on parle d'espèces, on parle d'individus, on parle de populations, on parle de communautés, mais là, on n'est pas du tout à l'échelle de ce qu'on peut appeler les processus écosystémiques. Et c'est souvent, j'entendais ce matin dans la présentation de certains de nos élus, on parle de biodiversité et on parle de stockage carbone. Ça n'a rien à voir. C'est totalement dissociable. Ça a un lien. On peut le lier, mais ça n'a rien à voir. Bon, je n'irai pas plus loin. Je vais juste vous dire un truc, c'est aussi que la forêt, ce n'est pas que de l'arbre, et loin de là. L'arbre en lui-même, c'est un petit composant parmi tant d'autres. C'est un maillage de différentes matrices et différents organismes. C'est des végétaux, c'est des animaux, c'est des insectes, c'est des micro-organismes. Et des micro-organismes, je vous imaginez même pas le nombre d'espèces et de variantes qui peuvent exister dans le sol. C'est l'atmosphère et c'est le sol. Tout ça, c'est une forêt. Donc, considérer la forêt au travers seulement du prisme de l'arbre, c'est déjà fourvoyé. Et juste pour vous dire, du coup, là, on parle de cycle du carbone. Le cycle du carbone, c'est donc du coup des arbres, des micro-organismes, des décomposeurs, l'atmosphère et le sol. Donc, on va bien, bien, bien au-delà seulement du bois pour le stockage du carbone. Alors, l'association Francis Allais et puis du coup notre démarche de forêt, de grands espaces forestiers en libre évolution, elle s'inscrit dans une notion d'essayer de reconsidérer l'espace nécessaire au bon fonctionnement des écosystèmes. Tout ça parce que déjà, c'est une prérogative des politiques publiques. Alors là, je vous ai mis des exemples, on ne va pas les lister. Globalement, que ce soit de l'échelle internationale à l'échelle nationale, on prône des espaces en protection stricte, des espaces en restauration ou autre. Alors nous, la libre évolution, on est d'accord que c'est le cran au-dessus de la protection stricte, puisque la libre évolution, dans sa définition la plus stricte, encore une fois, c'est zéro intervention. On est d'accord qu'il y a des gradients intermédiaires, mais on est d'accord que la protection stricte, on peut quand même faire à peu près tout ce qu'on veut. Donc, reconsidérer l'espace nécessaire, et ben en fait, je vais vous donner l'exemple du projet de l'association Francis Allais. Alors, l'association Francis Allais, elle a un référentiel de cœurs de forêt de 70 000 hectares. Alors, pourquoi ? Parce que vous savez qu'en Europe, il reste un lambeau de forêt primaire. On est d'accord pour tout le monde, la forêt primaire, c'est un état de sylvigénèse optimale. C'est-à-dire qu'en fait, c'est une très, très, très, très vieille forêt qui, si elle a été influencée par l'humain, l'influence de l'humain, elle a presque disparu. C'est un écosystème qui a ce qu'on appelle le climax, même si c'est une définition qui est controversée en écologie. Donc là, c'est une forêt primaire. Il en existe encore un petit lambeau en Europe de l'Ouest, vers la Pologne, et le cœur de forêt fait 70 000 hectares. Et puis comme on a très peu de données sur le fonctionnement de ces forêts-là, ben on s'est dit, ben pourquoi pas, c'est le plus petit référentiel qu'on a, donc on va essayer de partir sur ce référentiel-là, même s'il est contestable et discutable. 70 000 hectares, ben moi j'ai adossé ça à la stratégie nationale pour la biodiversité et les aires protégées, 10% d'espace en protection forte à l'échelle nationale. La France, c'est 543 940 km², dont 17,1 millions d'hectares de forêt. J'avais vu un peu moins tout à l'heure, mais du coup, ouais, 16,8. Alors j'ai vu, bon, ça va, on n'est pas non plus énorme. 70 000 hectares, ça représenterait 0,4% de la superficie forestière métropolitaine française. Autant dire, quand on entend régulièrement nous disant « Oula, ça nous fait peur, 0,4% de la superficie de forêt, c'est pas énorme. » Donc pour expérimenter, c'est faisable. Et c'est 0,1% d'espace en protection forte par rapport aux 10%. Donc c'est pareil, hein, autant vous dire que si on veut aller vers des politiques de protection de certains espaces forestiers, il va falloir y aller. Et autres que des espaces forestiers. Voilà, là, le chiffre actuellement, on est en protection stricte métropolitaine, on est à 1,55. Donc, nous, en fait, l'association Francis Allais, on veut augmenter le curseur de l'ambition politique de protection. 70 000 hectares, c'est 26 par 26, le carré. Hein. C'est pas grand-chose pour tester, pour voir ce que ça pourrait donner, la libre évolution. Reconsidérer l'espace nécessaire au bon fonctionnement de cet écosystème, c'est parce qu'aussi, on ne peut pas se soustraire aux principes naturels. Quand je vous parlais tout à l'heure de dire qu'une plantation d'arbres, ce n'est pas un écosystème naturel, une forêt, il y a, là c'est un virus, 100 nanomètres, bactéries, archées, 1 à 10 micromètres. Là on a un décomposeur, 1 cm. Le loup, au garrot, 0,8, 1, ça c'est les animaux qu'on pourrait retrouver en Europe. Hein. C'était la faune de nos forêts. Hein. Je me mets devant, messieurs, excusez-moi. Là on a le bison d'Europe, et puis là on a un chêne, 30-40 mètres de hauteur. On est d'accord que ces espèces, elles n'ont pas du tout les mêmes dimensions. On est d'accord qu'à l'échelle des micro-organismes, vous ramassez un morceau, vous faites un prélèvement de sol ici, vous faites un prélèvement de sol ici, vous n'aurez peut-être pas les mêmes communautés microbiennes. Par contre, on est d'accord que pour des chênes, on est d'accord que pour des loups, hein, les loups, c'est débattu, mais c'est des milliers de kilomètres carrés potentiellement pour certaines meutes. Donc si on veut recréer un écosystème dont l'écosystème est complet, avec tous ces organismes-là, il faut qu'on ait une très, très grande surface. Et donc, du coup, on se rend bien compte qu'aussi, il faut reconsidérer aussi les espaces nécessaires au bon fonctionnement des écosystèmes. Et tout à l'heure, je vous parlais du sol. Le sol, c'est très important comme matrice à reconsidérer. J'avance, que je ne sais pas si je prends en avance. Ouais, et ben il me reste deux diapos. Et reconsidérer le temps nécessaire à l'aboutissement des processus écosystémiques. Alors, ça, c'est quelque chose qui va faire un petit peu peut-être grincer des dents certains. On a un problème au niveau des échelles de temps considérées pour observer l'adaptation au changement global. J'entends tout le temps, et c'était par exemple ce qu'on a pu voir dans des rapports de l'Assemblée nationale, ah oui, les forêts, 20-30 ans, ça fait 20-30 ans qu'elles sont soumises au changement climatique, mais on ne voit pas le changement, on ne voit pas l'adaptation. Attention, hein, l'adaptation, c'est des processus, les processus adaptatifs, c'est des milliers à des millions d'années. Les forêts, vous ne les verrez jamais adaptées. Il n'y en a aucun dans cette pièce qui verra une forêt adaptée, je vous le dis. Donc en fait, je vous donne juste un exemple, hein, l'apparition du bois dans l'histoire, fin du Silurien, et des graines chez les végétaux, il y a 50 millions d'années d'écart entre les deux. Et aujourd'hui, on est d'accord que des graines et du bois, bah, on en voit quasiment voilà, le chêne. Ici, je vous ai représenté le cycle de sylvigénèse. Le cycle de sylvigénèse, là, ici, c'est la forêt primaire, là, c'est un sol nu. C'est 1000 ans en Europe. Puisqu'on est sur des forêts tempérées, les arbres ne poussent pas en hiver, donc du coup, c'est ralenti. En forêt équatoriale, on va un peu au-delà, on est un peu en dessous, on est à 600-700 ans. Donc ici, on est sur un sol nu. Ici, on va avoir commencé à avoir un recouvrement du sol par certaines mousses ou par certains lichens. On va commencer à avoir des herbacées, des strates arbustifs. Puis après, ici, on va avoir ce qu'on appelle les pionniers. Donc après l'arbustif, les moments où on dit que le milieu ne se ferme pas, il devient une forêt. Hein. Les milieux qui se ferment, c'est pareil, c'est quelque chose qui me fait bondir, moi, aujourd'hui. Alors, j'ai ma casquette d'écologue, je suis désolé de vous le dire. Un milieu qui se ferme, c'est un milieu qui va devenir une forêt. Il faut qu'il se ferme pour commencer à faire apparaître les premiers arbustifs qui, après, vont donner, du coup, les pionniers, des arbres qu'on appelle des post-pionniers, qui vont être des arbres 30-40 mètres de haut. Et puis, quand vous allez dans certaines forêts, en fait, les grands arbres, personne ne sait ce que c'est une forêt primaire, sauf si certains sont allés à Bielovieja ou dans les forêts équatoriales. C'est des forêts qui font jusqu'à 80 mètres de haut. Ça, nos forêts en France, ça n'existe pas, hein. Ça n'existe pas. Ça, c'est le maximum de biomasse, c'est le maximum de diversité. Et aujourd'hui, on a des papiers de plus en plus, alors qui ont des biais, ok, des biais de modélisation, mais qui montrent de plus en plus que le bois vieillissant, les arbres très vieux, stockent du carbone. Pendant très longtemps, on a pensé que ce n'était plus le cas. Mais encore une fois, ça ne stocke peut-être pas assez de carbone pour ce que nous, on veut en faire, de ce carbone-là. Et réellement, elle stocke, elle continue à stocker, donc c'est un écosystème qui est viable. Et je finirai juste là-dessus. Le terme de résilience, alors c'était, on avait un peu ce débat quand on avait préparé l'atelier, mais c'est bien parce que c'est pareil. La résilience en écologie, alors je ne sais pas si dans d'autres thématiques il y a une autre définition, mais c'est la capacité d'un écosystème à retrouver un état d'équilibre après un événement exceptionnel. Donc c'est une quantité de perturbations qu'un système peut absorber. Les perturbations des écosystèmes forestiers, donc là ça sous-entend exceptionnel. Hein, un feu de forêt, c'est exceptionnel. Les perturbations des écosystèmes forestiers, alors moi j'ai fait exprès de mettre ça, parce que c'est un petit peu un fait quand même, j'ai mis la sylviculture. La sylviculture, on modifie, on influence. Même si on peut partir du principe qu'elle peut être gradée, qu'il peut y avoir une gradation, on influence. Les activités récréatives, la chasse, le réchauffement climatique, la pollution atmosphérique, juste pour vous dire un truc, la pollution atmosphérique, ça limite la photosynthèse, ça peut limiter la photosynthèse de moitié dans certains cas. Donc c'est vraiment pas négligeable, on n'a pas que le réchauffement climatique. Etc. Bah, tout ça, ce n'est pas des événements exceptionnels. Là, on parle d'événements chroniques, non exceptionnels. Donc, du coup, on ne parle pas forcément de résilience. Là, on n'est plus potentiellement des processus de résilience, mais plutôt sur des processus d'adaptation. Et ces processus d'adaptation, ils sont très longs, je vous l'ai dit avant, d'où le fait, potentiellement, de changer notre paradigme et d'essayer d'observer ce que pourrait donner une grande forêt primaire en libre évolution.
5: Merci. Moi, c'est pareil, j'ai deux petites questions dans une. Il y en a une, est-ce qu'il n'y a pas un. Enfin, c'est en rapport avec tous les chiffres qu'on voit. Est-ce qu'il n'y a pas un problème de terminologie et notamment une exception forestière sur ce qu'on appelle une forêt? Et notamment la qualité d'une forêt, on va dire, on a 30%, mais finalement. Est-ce que, par exemple, vous prenez un champ de grande culture, c'est une prairie en fait, c'est un truc herbacé, donc une pinède, est-ce que c'est vraiment une forêt? Et donc, si on enlève tout ce qui est un petit peu borderline, est-ce qu'on a les mêmes chiffres?
4: Les chiffres, c'est que très clairement, comme on disait tout à l'heure, la surface d'arbres en peuplement supérieure à 40 hectares a toujours augmenté en France, mais la surface de forêt, soit pas gérée, soit gérée vraiment très, très, très, très faiblement, avec effectivement le bois mort qui reste au sol, et ça, ces fonctionnements-là, ça, ça fait que diminuer. Les forêts dites naturelles, même si j'utilise vraiment les guillemets, parce qu'il faut utiliser les guillemets, ça ne fait que diminuer. Donc effectivement, c'est ce que vous dites, c'est très juste. Les chiffres sont faussés, mais parce que c'est il faut le comprendre aussi. Dès lors qu'on va utiliser le terme de plantation, ça peut choquer certaines personnes. Donc utiliser le terme de forêt, ça permet aussi de garder... C'est la notion de multifonctionnalité française. C'est si on veut continuer à garder ce côté culturel, ce côté historique que les gens, auquel les gens peuvent se raccrocher sur un territoire, il faut maintenir le côté de forêt et pas utiliser le terme de plantation. Ça, c'est mon avis. Hein. Je ne fais pas de sociaux, je ne suis pas encore là-dedans, donc je ne pourrais pas en dire plus. Mais je pense que très clairement, effectivement, il y a un biais. Il y a un biais de sémantique.
5: Et du coup, j'avais une question vraiment sur votre présentation. Et je trouve vraiment intéressante l'expérimentation d'une libre évolution à grande échelle. Et par contre, à partir de quel état on laisse en libre évolution? Est-ce qu'on prend une forêt et on laisse à partir de maintenant? Ou est-ce qu'on fait de la renaturation? Par exemple, le bison, dans combien de temps il va revenir en France?
4: Alors en fait, il y a deux questions dans ce que vous dites. Parce que... Il y a la notion du bison. Je vais commencer d'abord par la notion du bison, parce que le bison, effectivement, pour revenir à n'importe quelle grande espèce animale, a besoin de migrer. Et pour migrer, il a besoin d'avoir des corridors écologiques. Donc nous, c'est quelque chose qu'effectivement, on s'est posé comme question. Alors nous, le projet de l'association Francis Allais, c'est ni plantation, ni migration assistée. Et migration assistée même des espèces animales. En gros, on est sur un territoire, pour l'instant, qu'on a ciblé deux territoires qui seraient les Ardennes et les Vosges du Nord. Pourquoi? Parce que du coup, il y a beaucoup de forêts publiques en proportion. Et comme c'est un projet qui a pour vocation de naître par la société civile et par la société citoyenne, nous, on n'a pas pour but, comme l'association précédente, d'acheter des terrains. Donc du coup, effectivement, il faut ces espèces-là, effectivement, il faut qu'elles reviennent. Mais regardez le loup, hein. Le loup, c'est impressionnant. Enfin, moi, je suis du Rhône à la base, hein, de Lyon. Grenoble, juste à côté, le loup traverse... En fait, les loups des Alpes, les loups qu'on trouve dans les Ardennes sont des loups des Alpes. Les loups des Alpes, ils traversent l'autoroute à Grenoble. Vous avez des vidéos de surveillance. Vous voyez les loups. Bon, y en a un qui s'est fait taper il n'y a pas longtemps, mais il migre en traversant l'autoroute. Donc, vous voyez, le corridor écologique, il est quand même pas top, hein, mais ça se fait. Donc, effectivement, l'idée, c'est quand même de connecter des écosystèmes. Et pas de plantation. Et du coup, c'est partir d'une forêt qui est existante. Pour réduire le temps.
1: Une dernière question, Cédric.
6: Bonjour. Déjà, si ça vous intéresse, dans le rapport de l'IGN, c'est 95% des forêts françaises qui sont en exploitation de bois. Donc du coup, ça nous laisse 5%.
4: Ça nous laisse 5%. Mais voilà. Ça n'empêche pas qu'on ne puisse pas considérer une forêt quand on voit les projets de l'ONF.
6: C'était juste l'info parce que j'ai vu qu'il y avait la demande, mais... Et sinon, je me demandais quelles expertises naturalistes vont être associées à ce projet. Est-ce que libre évolution, est-ce que ça veut dire carrément qu'il n'y a pas de présence humaine quelconque, même celles qui sont les moins intrusives, à savoir les observateurs qui vont essayer de comprendre quel système vivant s'est mis en place? Est-ce qu'il va y avoir des suivis naturalistes dans ce projet ou juste des pièges photos? Comment est-ce que ça se met en place?
4: Alors déjà, c'est pas nous qui le décidons, ça sera la population qui mettra en place cette forêt. On n'oublie pas que nous, on est une association, on n'a aucun pouvoir décisionnaire. Nous, on est une structure de support pour la réflexion.
6: Mais le cahier
4: réflexion.
6: Des charges, il en est où?
4: Oui, mais le cahier des charges, en fait, le cahier des charges, il est d'abord une implantation territoriale, d'abord essayer de créer des conventions citoyennes, d'abord essayer de créer, ce matin on en a parlé, hein, créer des lois. On est bien d'accord qu'un écosystème comme ça, il n'y a aucune loi qui le protégerait. Donc on a besoin de faire des transformations qui sont vraiment puissantes, on va dire, dans nos sociétés. Mais l'idée à la base, c'était quand même de minimiser. Mais rien n'empêche, le contemplatif est quand même... Il a une influence minimum, on va dire, entre le contemplatif et l'exploitation de bois. On est d'accord, dans le cœur de forêt, on est d'accord que l'influence est minimisée. Et l'idée de Francis Allais aussi et des créateurs de cette association-là, c'était en fait de créer un grand campus européen de la forêt en libre évolution. Donc en fait, la science, elle sera présente. Nous, on vous a dit que, très clairement, c'est une proposition parmi tant d'autres pour faire perdurer nos forêts. Il faut qu'on l'étudie. On manque cruellement de données sur les forêts vieillissantes en libre évolution. Et donc, du coup, la science aura toute sa place là-dedans, comme ce qu'est le cas dans le cœur de Biélovieja. Merci beaucoup.
1: Merci, Cédric. Bien. Avant, tu penses ? Ouais, tu... Je vais pas rendre ton... expérience. Ok, merci. Bon, j'ai la lourde tâche de finir et de conclure un peu cet atelier, même si on prendra quelques questions si on a le temps. Et l'idée avec mes trois colistiers, c'était un petit peu à la fois de prendre quelques mots-clés que mes trois colistiers ont dit durant leur présentation, et puis aussi de faire un pas de côté. Au conservatoire, je fais des conférences où je présente ce qu'a présenté Julie ou Cédric, même si je ne travaille pas sur la forêt primaire, quoique. Donc je parle de libre évolution, je parle des enjeux de biodiversité, je parle de la façon de contempler et d'être absorbé par l'ambiance forestière, qui est, même en étant sylviculteur, on peut être happé par la beauté de la forêt, tout simplement en allant se balader. Mais ce n'est pas ça que je vais vous présenter. Je vais essayer de vous faire prendre un pas de côté, parce que le conservatoire... faut que je vise, c'est vrai. Une petite technique, ok. Les conservatoires d'espaces naturels, en France, on a un programme qui s'appelle Sylvae, qui est le réseau de vieilles forêts. Pour les chiffres, il y avait un 5% de vieilles forêts en France, probablement moins de 0,5% de la forêt française. Donc on est vraiment sur des écosystèmes extrêmement rares. Pour les deux conservatoires de notre région, en France, les Auvergnats ont démarré avec nos collègues de l'Allier, Bourgogne-Franche-Comté, Occitanie, Île-de-France. Et nous, en Centre-Val de Loire, avec nos collègues de Loire-et-Cher, je fais attention, j'ai un administrateur du Seine-Loire-et-Cher, je ne l'oublie pas, excusez-moi, je me perturbe. On préserve 154 sites, 1721 hectares de forêt, dont qui correspond à un tiers de nos sites, qu'on a à peu près plus de 5000 hectares, et il y a 1300 hectares laissés en libre évolution, et ça depuis un certain nombre d'années, parfois plus de 30 ans. Et tout à l'heure, il y avait un pourcentage, je ne sais plus si c'est Julie ou Cédric qui parlait de pourcentage de forêt française, et nous, on a osé parler du pourcentage. C'est 0,2% de la forêt régionale. Donc on a des débats avec des propriétaires forestiers pour dire que c'est une honte de laisser la forêt en libre évolution, on leur montre le pourcentage. On leur montre aussi toute la beauté d'une forêt en libre évolution. Tout comme on comprend très bien le besoin de produire du bois. C'est important. J'ai oublié de vous parler d'un sujet qui est le changement climatique. Vous connaissez tous les différents profils RCP pondus par, ou en tout cas développés par le GIEC depuis de nombreuses années et qui sont mis à jour, notamment par des experts français. Avec les trois profils RCP, 2.6, 4.5, 6.0 et 8.5. Derrière ces chiffres, le 4.5, c'est 1,5 degré de plus en 2050 et le 8.5, c'est 2 degrés. Donc là, vous avez le 4.5 qui est au milieu et le 8.5 qui est en bas qui vous montre le climat à horizon 2100 pour la fin. C'est pour vous dire que, comme l'a dit Joël, quasiment dans les premiers mots, la forêt ou les forêts d'aujourd'hui ne seront pas les forêts de demain en termes de composition, d'essence et autres. Et ça, il faut en tenir compte. Et quand des gens, des chercheurs, avec des modèles mathématiques, essayent de prédire, selon plein de paramètres météo, l'aire de répartition du hêtre. Là, j'ai pris deux espèces. Et le chêne pedonculé, c'est celui qui souffre le plus, notamment de par ses positions de plateau. On voit qu'on a des lectures différentes. Et comme j'aime à dire, alors, je travaille aussi sur les eaux humides, les papillons, comme j'aime toujours à dire auprès des gestionnaires, c'est ces modélisations, c'est comme les prévisions de météo à 15 jours ou à une semaine. Ça ne vous donnera jamais la bonne météo le jour J. Voilà. Mais c'est un guide pour comprendre ce qui va se passer et un guide d'interprétation pour son terrain. Parce que comme l'a dit Joël, en fonction des types de sols et en fonction des microclimats, votre espèce elle pourra survivre ou pas. Donc c'est important d'avoir cet élément-là en tête. Et puis, Cédric l'a dit, on est sur des temps longs. Que ce soit en gestion forestière ou en libre évolution. On est sur, en gestion forestière, typiquement en futée régulière de chêne, qui est toujours en région Centre-Val de Loire, donc on a ce poids-là en commun sur la plaine. On est sur des cycles de 180 ans. Quand on est sur des cycles biologiques en libre évolution, on est sur des cycles de 300-450 ans. Et Cédric l'a dit, on est sur des tels temps longs qu'on ne vivra pas, on n'arrivera pas à percevoir ces éléments-là. Donc c'est important. Et ces temps longs, il faut l'avoir en tête quand on met en place de la gestion, qu'elle soit par libre évolution ou sur une gestion sylvicole. Donc là, vous avez un joli bébé, un joli chêne Cécile d'un mètre 25 sur une des vieilles forêts du Pays Fort, dans le département du Cher. Voilà. Il faut que je vise. Voilà. Et puis, pour nous, effectivement, conservatoire, ce qui nous intéresse dans la libre évolution, c'est la maturité des boisements. C'est les arbres remarquables d'un mètre de diamètre, de 86 cm de diamètre, qui sont porteurs de dendromicrohabitats qu'on peut trouver dans l'indice de biodiversité potentielle que Julie vous l'a parlé, et qui sont là où on trouve les plus grandes zones de richesse en espèces forestières. Il faut rappeler qu'une espèce forestière sur quatre est liée au bois mort. C'est important de s'en rappeler. Mais la libre évolution est une des adaptations face au changement climatique. Là, typiquement, c'est une île du Cher, à côté de chez moi, sur laquelle le conservatoire a acheté il y a maintenant 20 ans, qui est en libre évolution et qui subit de plein fouet le changement climatique. On en verra des images sur un autre site. La libre évolution, ça permet de guider et de faire des choix. Le vivant fait des choix dans les espèces qu'il va garder ou ne pas garder. Et donc, il y a des chaînes, des glands qui vont être plus résistants à certaines conditions météo. Alors après, résisteront-ils à un plus 4 en 2100 ? On ne sera pas là pour le savoir, mais il faut savoir que dans le vivant, il y a cette capacité d'adaptation qui est importante. Alors que dans un cycle sylvicole, l'homme, l'humain, va choisir pour des produits bois si la filière en face est bien adaptée. Donc c'est important de rappeler que c'est un des moyens d'adaptation, mais pas le seul. Voilà. Mais en tant que gestionnaire, propriétaire de sites, et puis depuis 25 ans au conservatoire, on est aussi interpellé par le changement climatique qui est en train de s'accélérer depuis ces dernières années. Nous, on le subit en région Centre-Val-de-Loire. Je vous présente un site, l'île à Gaston. On est sur les bords de Loire, une forêt alluviale qui est une des plus réputées de la Loire moyenne, hein, d'après les experts dans les années 2000. 50 hectares de forêt laissée en libre évolution. Ça, c'est une vue de mon collègue qui a fait un petit montage cette semaine, 2013 et 2024. On a subi 4 années assez exceptionnelles sur la Loire, avec des basses eaux. Et si vous avez besoin de prendre un repère, prenez ce repère-là, avec probablement ce frêne qui est ici, pour vous montrer que le gestionnaire et l'humain, il est interpellé par ce genre de changement brutal. Alors, ça ne fait pas partie du cycle biologique, ça fait partie d'un effondrement, ça arrive. Mais on peut voir que le changement climatique, aujourd'hui, c'est une réalité. Et quand on met en place de la libre évolution, il faut aussi s'attendre, en tant qu'humain, à voir ça. Et de laisser le temps long, c'est toujours avoir ça en tête également. Et puis, deuxième cas, qui est un site sur lequel je fais de la spéléo, je fais des chauves-souris, parce que je ne fais pas que de la forêt. Mais c'est la réserve naturelle régionale du Bois des Roches, qui est un espace de falaise dans le sud de l'Indre, et avec une chênaie pubescente, une forêt thermophile de 10 hectares. C'est 1900 espèces sur 12 hectares. C'est notre plus grande densité d'espèces à l'hectare. C'est un site assez exceptionnel pour tout. Et cette chênaie thermophile, c'est une chênaie...
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12: Au début de l'année 2012, le label HVE, dit de haute valeur environnementale, était officiellement créé sous l'égide du ministère de l'Agriculture. conçus pour préserver l'écosystème naturel des exploitations agricoles et réduire au maximum la pression sur l'environnement, ce label HVE, pour aussi vertueux qu'il puisse paraître, n'est pourtant pas exempt de critiques. Parmi elles, celle de l'Office français de la biodiversité, qui relevait fin 2020 que cette certification ne présente, dans la grande majorité des cas, aucun bénéfice environnemental. Au cours de cette même année 2020, la Cour des comptes a déploré, de son côté, que les différents plans consécutifs au Grenelle de l'environnement de 2007 demeurent pour l'instant très en deçà des objectifs fixés alors, notamment celui de réduire de moitié l'usage des pesticides en France à l'horizon 2018. 2018, c'est justement l'année où Valérie Murat et son association Alerte aux Toxiques, basée à Bordeaux, ont décidé d'envoyer 22 bouteilles de vin certifié HVE au laboratoire du Bernay pour détecter d'éventuelles traces de pesticides dans la composition de ces vins pourtant estampillés haute valeur environnementale. La publication des résultats de ces analyses a valu à Valérie Murat et à son association une condamnation à 125 000 euros de dommages et intérêts pour dénigrement collectif suite à une action en justice portée notamment par le comité interprofessionnel des vins de Bordeaux et près d'une vingtaine d'autres plaignants. Valérie Murat, ou quand la dénonciation des pesticides ulcère le vignoble bordelais, c'est le titre de ce nouveau numéro d'Interférence. Aujourd'hui, suite de notre entretien avec Valérie Murat et quatrième épisode de cette série, 22 bouteilles pour une étude qui met le feu aux poudres.
13: Alors, sur les dernières analyses, celles qui nous ont valu cette fameuse plainte, justement, nous avons envoyé 22 bouteilles au laboratoire. 18 issues du vignoble de Bordeaux, puisque c'est quand même ce que je connais le mieux. Je serais bien embêtée si je devais parler du vin en Australie ou au Chili. Je connais pas la viticulture australienne ou chilienne. Donc effectivement, il y a une majorité de vins de Bordeaux, 18, et il y a aussi des champagnes, et il y a aussi d'autres AOP comme du Cabardès, par exemple. On ne les a pas choisis au hasard. Alors, il y avait deux bouteilles de champagne qui appartiennent à M. Henri Giraud et nous l'avions choisi parce que sur son site internet, M. Henri Giraud a inventé un sigle qui représente une petite main qui fait une sorte de hoquet et qui signifie zéro résidu de pesticides. Et partout sur son site internet, il se vante d'être zéro résidu de pesticides. Il est aussi souvent en train de se filmer dans des vidéos avec des célébrités en train de boire de son champagne et d'assurer qu'il n'y a pas de pesticides dedans. On a fait analyser son vin et je crois qu'il y en avait plus de 10 dans chaque bouteille, dans les deux. Et je crois qu'on était à 14 ou 16 résidus pour M. Giraud. Et ensuite, il y avait la bouteille issue de la propriété de Mme Myrène Lorgeril, qui est une énorme propriété dans le sud de la France, plutôt aussi culture industrielle.
12: Quand les résultats arrivent et que vous publiez sur le site internet d'Alerte aux Toxiques, donc les résultats, et les résultats explicités de cette étude, qu'est-ce qui se passe à ce moment-là? Là, on est en septembre 2020.
13: Alors, le dossier de presse a été publié le 15 septembre et mis en ligne le 15 septembre 2020. Il y a eu une exclusivité dans Le Monde. Il a été un peu repris par les journalistes locaux et nationaux. Peu à l'étranger, pas beaucoup, en Europe essentiellement, je crois. Mais par contre, alors là, les insultes, les injures pleuvent très très vite dans les jours qui suivent sur le site internet de l'association, dans les commentaires, sur mes pages de réseaux sociaux Facebook et Twitter, sur mon téléphone portable, puisque mon numéro de téléphone portable est très très facilement trouvable, il est en ligne sur le site de l'association, mon adresse mail, et je suis traînée dans la boue comme ça n'est jamais arrivé. J'étais habituée à être discréditée, humiliée, décrédibilisée, invisibilisée dans ma militance depuis de nombreuses années, parce que ça fait partie du jeu quand on s'expose et qu'en plus on dénonce quelque chose qui tente d'être tu ici. Mais là, à ce point-là, très très vite, on est dans une violence inouïe. Et très rapidement, nous recevons un premier courrier de mise en demeure du CIVB, nous demandant de retirer ce dossier qu'il qualifie de dénigrant pour la filière des vins de Bordeaux. On a travaillé un petit peu plus d'un an sur ces analyses. Et puis, c'est pas notre genre de nous laisser impressionner par de telles intimidations. Mais le courrier arrivant quand même en recommandé, on se dit, ça sent on vous prévient. Et on se dit que non, on ne retirera pas ce dossier de tous les supports demandés. Et naturellement, très rapidement, je crois 15 jours après, le 26 octobre, la plainte tombe. Donc nous sommes prévenus par voie d'huissier. Alors là commence un défilé d'huissiers au siège de l'association et à mon domicile, puisque la plainte est contre l'association et aussi contre moi. Donc un balai incessant d'huissiers représentant 26 plaignants différents. Donc lorsque je suis à mon domicile, je rate les huissiers qui sont au siège de l'association à quelques kilomètres plus loin où je ne vis pas. Lorsque je suis au siège de l'association, que l'on me prévient qu'il y a des huissiers devant la porte et que j'y vais, je rate les huissiers qui sont chez moi. Et je me retrouve donc avec une boîte aux lettres pleine d'avis de passage des deux côtés. Et ça dure, ça commence le jeudi soir et ça se termine le mercredi qui suit. Et je suis harcelée sur mon lieu de travail, au téléphone, au siège de l'association, à mon domicile. Et là, je sens que la pression, là, il donne le ton. Là, ça va aller très très fort. Attention, quoi. Et après, je suis obligée aussi de quitter mon poste de travail pour aller chercher les documents qui n'ont pas pu m'être remis en main propre. Donc ça déjà, ça montre le niveau aussi de pression des adversaires. Donc on contracte aussi, bien entendu, très rapidement une convention avec un avocat. Donc nous choisissons Maître Éric Morin, qui est très connu ici, qui a gagné plusieurs procès, notamment récemment, par exemple, contre Monsieur Hubert Debois, ex-président du CIVB, propriétaire de l'Angélus, qui a été reconnu coupable parce qu'il était juge et partie. C'est-à-dire qu'il était propriétaire d'un grand cru classé. Il siégeait dans l'organisme qui délivrait cette nomination, entre guillemets. Il a été reconnu coupable. Petite parenthèse, quand c'est Monsieur Debois qui est condamné, lui, il peut faire appel. Finalement, il ne l'a pas fait. Et lui, il a eu 60 000 euros de peine avec 20 000 de sursis. Ce monsieur est richissime, multimillionnaire, propriétaire de l'Angelus. Donc on voit aussi la différence de traitement de la justice quand c'est Monsieur Debois, et quand c'est Alerte aux Toxiques et Valérie Murat. Donc voilà, il y a au total 26 plaignants, donc des organisations, des institutions de la viticulture, et aussi donc des représentants de la bourgeoisie viticole industrielle bordelaise, très consommatrice de pesticides, et qui cherche à protéger ses petits intérêts, et qui cherche surtout à éviter que l'on sache comment ils travaillent réellement, c'est-à-dire tout ce qui n'est pas affiché sur l'étiquette, et d'où vient leur économie.
12: Rendez-vous demain pour le prochain épisode de cette série, et d'ici là, restez à l'écoute et en alerte.
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0: Moi, ça m'aère.
1: Pour synthétiser, un SAGE, c'est quoi ? C'est un outil de référence pour planifier la gestion de l'eau sur un bassin versant localisé, un outil réglementaire pour agir localement sur l'usage de l'eau, les encadrer en influence sur la réglementation locale, et un outil opérationnel fixant le cadre de l'intervention des maîtres d'ouvrage locaux.

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4: Vous savez, il existe des solutions toutes simples pour agir sur le réchauffement climatique, des solutions que personne ne veut entendre. En premier lieu, il faut cesser de subventionner la pêche industrielle. Il faut laisser à l'océan le temps de se remettre des dommages que nous avons causés. L'océan est notre système nourricier, il va prendre soin de nous. Nous avons perdu 40% de notre phytoplancton depuis 1950 en tuant les baleines qui fournissaient les nutriments nécessaires à ce phytoplancton. Nous ne savons pas ce que nous faisons dans cet environnement. Mais comme je dis toujours, si l'océan meurt, nous mourrons. Donc la première des actions à mener, c'est de réparer les dommages causés à l'océan. Et la meilleure façon de le faire, c'est de laisser l'océan tranquille, le temps de panser ses plaies. En second lieu, c'est que la Terre n'a pas les ressources suffisantes pour que 7,5 milliards de primates puissent manger de la viande ou du poisson. Le monde doit se convertir à un régime végétarien où nous allons devant de très sérieux problèmes. Actuellement, nous abattons 65 milliards d'animaux par an. L'élevage de ces animaux est un incroyable gâchis de ressources en matière de végétaux. 40% des poissons pêchés dans le monde nourrissent les animaux d'élevage. C'est de la folie. Vous savez, quand on se retrouve dans un monde où les poulets mangent plus de poissons que les mouettes, où les chats domestiques mangent plus de poissons que les phoques, c'est un problème très très grave.

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3: Solagro a participé à l'accompagnement et au suivi de 24 fermes, principalement situées dans le sud-ouest de la France, mais pas seulement, enfin en région Midi-Pyrénées, mais pas seulement. Donc l'objectif, c'était de montrer les leviers d'action sur différents systèmes. Donc on a constitué des groupes de fermes par système pour ne pas avoir qu'un exemplaire de chaque système. Et les groupes de fermes sont constitués d'agriculteurs volontaires. Donc 24 fermes en France, mais 120 fermes réparties entre les différents pays, d'agriculteurs volontaires pour analyser leur système et s'engager dans des changements susceptibles de réduire leur impact. Mais je crois qu'on peut vraiment leur dire merci et bravo à tous ces agriculteurs qui ont accepté de s'engager pour expérimenter des propositions, enfin mettre en pratique des propositions qui vont dans le sens de l'atténuation du changement climatique.

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1: Bonjour et bienvenue pour les infos durables de Radio Terre. Et bien aujourd'hui, je vais vous emmener en Occitanie, à deux lieux pour vous proposer des sorties nature. La première, ce sera pour le dimanche 13 septembre, c'est en après-midi à partir de 13h. Il s'agira de découvrir un petit rongeur, un petit animal fort sympathique qui s'appelle le compagnol amphibie. C'est animé par Manu Jacot, donc de l'association Nature en Occitanie. Il faudra vous chausser de quelques bottes pour partir en exploration et essayer d'appréhender cette espèce sur le terrain. Autre sortie qu'on vous propose, donc en dehors du dimanche 13, eh bien c'est le samedi 19, toute la journée. Là, cette fois, c'est une balade sur les sentiers et hors des sentiers. Ça fera à peu près 6 km au cours de cette journée. Eh bien, vous pourrez découvrir le massif du Plantorel, différents attributs donc, qui composent la maturité forestière. Découvrir la forêt entre les gros arbres et le bois mort. Et puis, découvrir aussi comment tous ces éléments ont un rôle à jouer pour offrir les capacités d'accueil nécessaires à héberger la biodiversité en forêt. Alors voilà, si vous êtes intéressé par le massif du Plantorel ou par la sortie donc sur le Campagnol amphibie, il faudra vous adresser à Nature en Occitanie. Vous les trouverez facilement avec votre moteur de recherche. À bientôt pour un prochain rendez-vous.

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1: Bonjour et bienvenue pour un rendez-vous des infos durables. Aujourd'hui, on va parler de l'école d'été, biodiversité et vecteurs. Ça se passera du 14 au 18 septembre et c'est soutenu par la région Occitanie. Les objectifs des écoles d'été qui vont se dérouler juste auparavant, ce sera un lien entre la perte de biodiversité et l'émergence de maladies qui est fréquemment souligné. Le rôle des vecteurs en tant qu'élément de biodiversité, l'objectif de cette formation, c'est d'explorer les maladies vectorielles qui affectent les humains, les animaux et les plantes dans une perspective One Health à travers divers modèles impliquant moustiques, tiques, mollusques, pucerons et compagnie. C'est donc ouvert à tous les gens qui font des études dans ce domaine ainsi qu'aux professionnels des structures non académiques. L'ambition serait de réunir différents profils pour les faire interagir dans une approche unique de la santé. Voilà pour cette école d'été sur la biodiversité et les vecteurs, soutenue par la région Occitanie. Donc vous pouvez aller sur le site, je vous rappelle, de la région. Ça se passera du 14 au 18 septembre prochain. À bientôt pour un prochain rendez-vous sur l'antenne.

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0: Delphine, viens voir, ils sont arrivés. Ils s'installent sur la place.
1: Tu sais, les gosses seront jamais prêts. Faudra les faire répéter dimanche matin.
0: Ben non. Tu crois ?

0: Mais dis-moi le cas. Ça y est, je suis en retard.
1: Delphine.
0: Oui.
1: Tu vas chercher Boubou?
0: Oh, tu veux pas y aller?
1: Bah, j'y reste après-midi.
0: Oh, je peux pas sortir avec ça.
1: Oh, puis si.
0: Oh, puis non. J'ai rendez-vous à midi avec Guillaume, je n'y serai jamais.
1: Qu'est-ce qu'il veut encore, celui-là?
0: Je ne sais pas, me voir.
1: Oh, bah, il attendra. Tu rentres déjeuner?
0: Oui, mais pas avant une heure.
1: Qu'est-ce que j'ai fait de mon poudrier?
0: Ah non, je vais.

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Nous, notre préoccupation, finalement, on est une ville à la campagne, si je puis dire, mais quand même qui est traversée par un flot de véhicules quotidiens important. On est sur alors maintenant une route métropolitaine, mais qui était départementale jusqu'à présent, avec beaucoup de poids lourds, avec beaucoup de voitures. Donc c'est vrai que cette qualité de l'air, elle va passer pour nous avec une réflexion avec la métropole, et je pense qu'on sollicitera son président notamment pour essayer de trouver des solutions justement pour réduire ce flux routier, par exemple, puisque c'est quand même une conséquence directe sur la qualité de l'air.

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L'air, au niveau de la métropole, c'est aujourd'hui, on a beaucoup trop de véhicules qui font le trajet domicile-travail. Il faut qu'on ait un maillage très très important de nos transports. Donc, si que ça soit le tram, que ça soit des bus, que ça soit la troisième ligne de métro, puisque ça a été un long débat, cette troisième ligne de métro, il faut qu'il y ait un maillage de notre territoire des 37 communes. Sans ça, on va être un petit peu comme Paris, on va étouffer, on va commencer à avoir des vignettes sur nos véhicules pour expliquer qu'on peut rouler tel jour et pas rouler un autre jour. Je pense que vraiment l'air, c'est bien que ça y soit dans le plan climat parce que c'est quelque chose qui est très très important.

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finalement, quand même, cette définition de la biodiversité, derrière une apparente stabilité, il y a quand même des instabilités assez persistantes. Et quand on écoute les discours de ce matin, par exemple, moi, quand j'entendais les gens parler de biodiversité, je voyais tout de suite certains parler plus de services écosystémiques, certains plus de certains aspects liés au vivant, mais qui ne sont pas vraiment la biodiversité en tant que telle, et d'autres avoir une approche de la biodiversité telle que je vous la présenterai, qui, bon, je pars comme quelque chose d'un peu stable, comme étant, enfin, comme définition un peu stable, celle de la définition de la Convention sur la diversité biologique, qui définit la diversité biologique ou la biodiversité comme étant la variabilité des organismes vivants de toute origine, y compris, entre autres, les écosystèmes terrestres et marins et les autres écosystèmes aquatiques et les complexes écologiques dont ils font partie. Cela comprend la diversité au sein des espèces et entre espèces, ainsi que celle des écosystèmes. Donc ça, c'est la définition qui avait été retenue. Peut-être, il y a peut-être une expression qui manque, mais enfin bon, un chouïa après, c'est la définition de la Convention sur la diversité biologique. Et pourtant, un rapport qui avait été fait par le CGAER et le CGEDD en 2010, donc ministère de l'Agriculture et de l'Écologie, si je ne me trompe pas, les instances, les conseils généraux, sur la première partie de la stratégie nationale pour la biodiversité, avait listé, je crois que c'était plus de 20 définitions de la biodiversité qu'ils avaient rencontrées dans différentes instances. Donc vous pouvez avoir le rapport sur cette adresse-là. Et le problème qu'ils avaient listé, c'est qu'il y a un véritable problème, alors d'abord d'appropriation du vocabulaire, puisque donc les différentes personnes mettent soit ne parlent pas de biodiversité ou parlent d'autres choses à la place, soit parlent de biodiversité mais avec des sens différents. Un manque de définition, alors je l'ai mis en rouge parce que finalement il y a peut-être trop des définitions, il n'y a peut-être pas un manque, il y en a peut-être trop. Et puis surtout, je pense, un problème de stabilité de la terminologie dans les textes et puis aussi dans les instances, dans les discours, qui fait qu'on est tous en train de parler de biodiversité et derrière biodiversité, on met des choses assez différentes les uns par rapport aux autres. Et ça nous amène à des problèmes pratiques quand on est dans les instances d'expertise scientifique pour savoir finalement, un indicateur par exemple de biodiversité, on l'évalue par rapport à quelle définition, c'est quelle définition qu'on retient. Et par exemple, un indicateur de service écosystémique, suivant la définition de la biodiversité qu'on retient, on le mettra dans un indicateur d'état de la biodiversité, éventuellement un indicateur d'impact, voire hors sujet. C'est quand même relativement, en tout cas dans notre mission d'expertise scientifique, c'est relativement.

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1: Bonjour et bienvenue dans les infos durables de Radio Terre. Aujourd'hui, on parle de Suisse normande, de tourisme. Alors, c'est pas du tout en Suisse que ça se passe, mais ça se passe en Normandie, comme le nom l'indique en partie. Il s'agit d'une fête des arbres, le Festival de la Nature, qui revient cette année le 12 et 13 septembre. Les amoureux de la nature, du jardin et des savoir-faire locaux, eh bien, devraient réserver ce week-end, car le 12 et le 13 septembre, vous pourrez découvrir au château d'Outrelaise à Gouvix. Alors, Gouvix, ça se trouve à peu près une trentaine de kilomètres au sud de Caen. Pendant deux jours, vous pourrez profiter d'un événement convivial et inspirant au cœur de la nature. Un éco-village engagé, un village d'art et de saveurs, des animations et des spectacles, des rencontres avec des passionnés du jardin, de la biodiversité et aussi la découverte de variétés anciennes, d'arbres, de savoir-faire locaux, de dégustation des produits du terroir. Voilà, si vous voulez en savoir plus sur cette manifestation qui se déroulera, je vous le rappelle, le 12 et 13 septembre à Gouvix au sud de Caen, eh bien vous faites une recherche sur Suisse normande de tourisme. À bientôt pour un prochain rendez-vous.
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1: Bonjour et bienvenue dans ces infos durables. Aujourd'hui, on va parler des Assises nationales de la biodiversité. Elles se tiennent chaque année et voyagent un peu en France. Je crois que l'année dernière, c'était Bordeaux. Cette année, ça sera Tours et ce sera du 29 septembre au 1er octobre 2026. Donc, cet événement rassemble de nombreux acteurs engagés pour la préservation du vivant, comme des collectivités territoriales, des associations, des experts, des entreprises et des institutions publiques. Pendant 3 jours, donc, il y a des conférences, des ateliers, beaucoup d'échanges, de nombreux sujets. Donc sont proposés à cette occasion. Le réseau des conservatoires d'espaces naturels, donc le CEN, sera également présent sur l'événement cette année avec un stand pour valoriser ses actions et échanger avec tous les participants. Si vous habitez Tours, eh bien vous pouvez toujours aller y faire un tour parce que c'est ouvert à certains moments et il y a des conférences très intéressantes. Les Assises de la biodiversité, donc 29 septembre au 1er octobre à Tours. À bientôt pour un prochain rendez-vous.

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0: Deuxième partie, les grands enjeux. Conférence internationale, l'invention du développement durable. Le 3 décembre 1968, l'Assemblée générale des Nations unies adopte une résolution sur l'organisation d'une conférence mondiale dédiée à l'environnement. Elle aura lieu à Stockholm en juin 1972 et inaugure l'entrée des questions environnementales dans l'agenda des grandes institutions internationales, ainsi que le point de départ d'une série de rendez-vous planétaires. Cette conférence est le résultat sur le plan international de deux mouvements. Le premier est la prise de conscience, dès les années d'après-guerre, des dégradations toujours plus importantes infligées à la nature par le développement économique, puis, dès la fin des années 1960, des limites du modèle de croissance. Le point d'orgue de cette prise de conscience sera la publication du rapport Meadows en 1972. Le second, c'est l'apparition, dès les années 1960-1970, des premiers partis politiques verts, spécialement dédiés à ces questions, et de grandes ONG environnementales, WWF en 1961, Greenpeace en 1971, Friends of the Earth 1970, des organisations spécifiquement dédiées à la protection de la nature existent depuis plus longtemps, comme l'IUCN, fondée en 1948, ou le Sierra Club en 1892. Les premières agences nationales de protection de l'environnement sont créées par la Suède en 1967 et les États-Unis en 1970 en réponse à ces organisations, alors même que la nécessité d'une coopération internationale sur ces questions se fait sentir. Voir McNeill 2010. La France crée en octobre 1971 le ministère de l'Environnement en vue de la Conférence des Nations Unies sur l'environnement de Stockholm, laquelle aura des effets tangibles sur la montée de l'environnement dans l'agenda politique et sur l'élaboration de politiques publiques de lutte contre la pollution. L'année 1983 voit la création de la Commission mondiale sur l'environnement et le développement, CMED, par l'Assemblée générale des Nations unies. Sa présidence est confiée à la ministre d'État norvégienne Gro Harlem Brundtland, avec le mandat de formuler un agenda global pour le changement, UNCSD 2012. Ces travaux aboutissent en 1987 à la publication par la CMD du rapport Notre avenir à tous, dit rapport Brundtland, qui consacre officiellement le concept de développement durable. Suivront trois grandes rencontres internationales, la conférence des Nations unies sur l'environnement et le développement à Rio en 1992, également nommée Sommet de la Terre, le Sommet mondial pour le développement durable de Johannesburg en 2002, puis la Conférence des Nations Unies sur le développement durable à Rio en 2012, Rio plus 20. Ces quatre conférences sont les plus importants rassemblements au niveau mondial, mais elles sont également les plus généralistes puisqu'elles prétendent traiter des questions environnementales dans leur globalité et non par l'approche d'une thématique spécifique à l'image des négociations sur le climat. La chronologie de ces grandes conférences est en même temps celle de l'apparition, de l'ascension, puis du déclin de la notion de développement durable. Pour une bonne synthèse des sources idéologiques du développement durable, voir Vivien 2001. Apparue pour la première fois en 1980 dans un rapport de l'IUCN, puis officialisée comme concept clé de la politique onusienne en 1987, Le développement durable est pourtant présent en filigrane dès le début. Ces trois piliers, économique, social et environnemental, sont en effet déjà explicites dans les principes de la Déclaration de Stockholm, voire principes 8 et 15, ainsi que la volonté de concilier développement et protection de l'environnement, principe 14. Car l'essence même du développement durable est bien l'idée que la protection du milieu naturel ne saurait être réalisée sans venir à bout, dans le même temps, des inégalités socio-économiques et du sous-développement. Le développement durable s'oppose par ailleurs à l'idée que croissance économique et protection de l'environnement seraient incompatibles. Les avancées les plus tangibles et créatives de cette dynamique sont sans nul doute issues du sommet de la Terre en 1992, avec la signature de deux conventions internationales sur le climat et la biodiversité, deux déclarations sur les forêts et la désertification, ainsi que le lancement de l'agenda 21. La déclaration finale affirme par ailleurs pour la première fois la nécessité de changement dans les modes de production et de consommation, principe 8, ainsi que deux principes centraux de la politique environnementale, le principe de précaution, principe 15, et le principe du pollueur-payeur, principe 16. Le sommet de Johannesburg consistera principalement à populariser les mêmes principes, tout en mettant l'accent sur l'insuffisance des mesures prises depuis 1992. Il consacrera également l'entrée en scène des grandes entreprises, ainsi que l'importance de la société civile organisée. En 40 ans d'existence, les principes du développement durable, force est de le constater, n'ont pas permis de renverser la tendance généralisée à l'appauvrissement des milieux naturels, à la perturbation des écosystèmes et à la mise en péril de l'équilibre climatique de la planète. Ils n'ont pas non plus permis de promouvoir une meilleure répartition de la richesse sur Terre, voir Zakai 2011, Bourg 2011. La conciliation recherchée entre environnement et développement, trop souvent compris dans le seul sens économique, a bien plutôt contribué à vider le concept de sa substance écologique pour devenir une invitation à faire durer le développement, voire Chartier 2004. La déclaration finale de Rio plus 20 n'est que répétition de la même rhétorique qui peine à convaincre au regard de l'état catastrophique de l'environnement. Rio plus 20 marque sans doute la fin de l'ère du concept de développement durable, déjà pratiquement remplacé par une économie verte, ne laissant à l'environnement qu'une place marginale.
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0: Dernière question, n'est-ce pas un peu triste de voir que depuis 1972 et le rapport Meadows, nous savions depuis 43 ans, nous savions que nous avions un problème sérieux avec le réchauffement climatique et les problématiques de développement durable et que nous n'avons rien fait de concret. Comment faites-vous pour continuer à avancer et ne pas être submergé par la tristesse? Eh bien, la réponse à une situation impossible est de trouver une réponse impossible. Et c'est ce que nous devons faire. Les réponses impossibles sont possibles. Regardez, Nelson Mandela est bien devenu président de l'Afrique du Sud. En 72, c'était impossible. Et pourtant, c'est arrivé.
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1: Bonjour et bienvenue dans les infos durables. Aujourd'hui, on va partir en forêt avec les petits explorateurs de la forêt. C'est une sortie qui vous est proposée par Nature en Occitanie. Elle sera animée par Michael Nicolas et Charlotte Bresson de la Pie Bavarde. Cette sortie donc aura lieu le 3 octobre et dans la nature, il s'agira de patrouiller, de gratouiller, de farfouiller et avec les enfants, on finit toujours par trouver un trésor, parfois laissé par un habitant sauvage des lieux. Il s'agira d'explorer l'environnement, la forêt et tous ses mystères à partir d'un atelier ludique pour les tout petits. Alors si vous voulez initier vos chérubins à leur environnement et à tout ce qui se passe dans une forêt qui n'est pas visible au premier coup d'œil, eh bien je vous propose cette sortie. Donc pour cela il faudra contacter Nature en Occitanie que vous retrouverez facilement sur votre moteur de recherche. À bientôt pour un prochain rendez-vous.
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1: Bonjour et bienvenue dans les infos durables. Aujourd'hui, on va parler de développement durable et notamment de la Semaine européenne. Semaine européenne du développement durable qui se déroulera du 17 septembre au 9 octobre. Donc une plage un peu plus longue que la semaine, comme vous vous rendez compte, pour afficher de nombreux événements. C'est un moment idéal pour proposer un challenge interne ou offrir un avantage salarié et responsable. L'objectif, c'est de promouvoir les 17 objectifs de développement durable de l'agenda des Nations Unies pour les années 2030, un moment clé pour encourager des actions concrètes en entreprise. Et si vous ne savez pas comment commencer, bien, il y a 13 articles qui ont été regroupés en 13 solutions éco-responsables pour accompagner les entreprises dans la tradition. La carte cadeau éthique cadeau permet à vos collaborateurs de consommer par exemple auprès de 1000 enseignes engagées dans le zéro déchet ou dans les modes éthiques. Si vous souhaitez mettre en place une de ces actions, notamment dans les entreprises, donc vous pourrez participer au Forum mondial Convergence. C'est le rendez-vous international des acteurs du changement, que vous soyez une entreprise, une ONG ou une collectivité. Alors pour cela, eh bien, il faut vous renseigner sur la Semaine européenne du développement durable qui se tiendra à partir du 17 septembre prochain. À bientôt pour un prochain rendez-vous.

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2: L'intérêt d'une AVAP, c'est ne pas faire que de la restauration d'un bâti ancien, mais aussi mettre cette restauration en perspective dans un écrin, enfin dans son jus. 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Il est entouré de coteaux, il est entouré de certaines, par des rivières. Donc voilà. 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
3: Je vous parlais d'objectifs à partager, celui de la protection, de la préservation et de la reconquête de la biodiversité. En 1976, la France adoptait une grande loi consacrée à la protection de la nature. En 2016, on parle de protection et reconquête de la biodiversité.

de la nature et des paysages. Si les mots changent, ce n'est pas un caprice sémantique, c'est que la situation a changé et au moins la conscience des défis a évolué. Cette évolution n'est pas le fruit du hasard. Notre mode de développement fait que chaque année, notre consommation des ressources naturelles est supérieure à ce que la nature peut recréer par son processus de régénération. Comment, face à cette réalité scientifique, ne pas penser aux paroles attribuées, je ne sais pas s'il les a prononcées, au chef indien Geronimo, quand le dernier arbre aura été abattu, quand la dernière rivière aura été empoisonnée, quand le dernier poisson aura été pêché, alors on saura que l'argent ne se mange pas. La responsabilité de notre génération est de faire en sorte que ces paroles ne soient pas prises.

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Donc, quand on parle de la situation globale dans le monde, voilà, évidemment, comme on disait, on est dans un débat, chacun a sa propre vision. Moi, je suis plutôt optimiste sur le fait qu'on soit vraiment en très grosse décroissance et en échec total, en particulier sur la filière européenne. Je crois en fait que l'argument qui était développé par Corinne Lepage tout à l'heure sur la question de l'investissement du coût, elle est évidemment primordiale. On a cru avec l'EPR, par exemple, faire des économies d'échelle. C'est-à-dire qu'on allait faire une machine de 1650 MW, très grosse, et qu'on allait faire des économies d'échelle et que ça allait coûter finalement probablement cher au début, mais que très vite, ça serait rentable. Bon, la réalité, c'est qu'aujourd'hui, les prix ont explosé. Rappelons-nous, 3,3 milliards, c'est le prix de vente. Et puis aujourd'hui, on est à 8 milliards, 8 milliards et demi. Je parierais bien qu'on arrivera aux 10 à l'arrivée.

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1: Bonjour et bienvenue dans les infos durables. Aujourd'hui, on va parler d'un colloque aménagement et biodiversité des continuums fluviaux et littoraux. Ça se passera le 30 septembre, du 30 septembre au 2 octobre exactement, à Mont-Saint-Aignan, en Seine-Maritime. C'est un rendez-vous scientifique qui fait le point sur les impacts des aménagements hydrauliques et industriels, notamment sur la biodiversité des milieux aquatiques, sur les cours d'eau, estuaires et zones humides des littoraux. Le colloque aménagement et biodiversité des continuums fluviaux se tiendra donc cette année comme une deuxième conférence organisée par la Société Hydrotechnique de France sur les aménagements et la biodiversité. Il s'intéresse aussi à l'ensemble des continuums terre-mer, des milieux naturels aquatiques, depuis la source des cours d'eau jusqu'aux milieux littoraux et leur interface que constituent les estuaires et les deltas. Beaucoup de choses qui seront en débat donc ce jour-là. Je vous rappelle la date, les trois dates, c'est du 30 septembre au 2 octobre 2026 et ça se passe au CURIB, l'université de Rouen, donc à Mont-Saint-Aignan dans le 76. À bientôt pour un prochain rendez-vous sur l'antenne.
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1: Bonjour et bienvenue dans les infos durables de Radio Terre. Du 1er septembre au 4 octobre se déroule la fête des hérissons. Ces petites bêtes qu'on voit parfois près des maisons ou sur les routes, malheureusement souvent écrasées, eh bien ont une fête et c'est un moment pour mieux découvrir leur environnement, pour mieux découvrir leur rôle aussi dans la biodiversité de la nature. Des ateliers, des sorties nature et des interventions en classe auront lieu à cette occasion. De nombreuses animations seront retrouvables un petit peu partout en France. Bah, si vous voulez vous faire pote avec les hérissons, c'est la bonne occasion. Donc du 1er septembre au 4 octobre, tout un tas de semaines de sensibilisation. Vous pouvez retrouver ça dans certains magasins d'ailleurs qui ont accepté de participer à cette opération, comme Jardiland, Delbar ou Gamme Vert, et les jardineries du terroir. Et chacun vous accueillera donc avec une sensibilisation aux hérissons que l'on salue bien. A bientôt pour un prochain rendez-vous sur l'antenne de Radio Terre.

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0: Rebonjour à tous. Pour ceux qui ont suivi la première partie, on se retrouve pour la deuxième partie de notre matinale RSE aujourd'hui sur numérique Dr. Jekyll et Mr. Hyde. On a eu une première partie que je vous invite à découvrir si vous ne l'avez pas déjà écoutée. Et on passe à une deuxième partie avec un nouvel invité, un expert, Christophe Pham, qui va se présenter et qui va quelque part reprendre une partie des sujets qu'on évoquait. Tu vas nous expliquer qui tu es déjà et puis de préciser que toi, tu t'intéresses en particulier à toutes les chaînes de valeur concernant le domaine des technologies numériques au niveau du matériel. Et que quand on tire le fil, il y a vraiment des nouvelles questions, des nouvelles choses au niveau impact qui s'appliquent, qui ressortent et qui peuvent quand même aussi poser beaucoup de questions. Je te laisse te présenter, Christophe, si tu veux bien.
1: Bon, tu as tout dit, Thierry, en fait, je n'ai plus rien à dire.
0: Non.
1: S'allumer ? Ouais. Donc Christophe Pham, je suis le fondateur d'Info Green Factory, qui est un collectif. Il y a une cinquantaine de personnes qui œuvrent en France et en Belgique. On est sur un marché de niche uniquement sur le numérique responsable. Voilà, c'est 100%. Ce numérique responsable qui a connu depuis quelques années des hauts et des moins hauts. Voilà. Et donc, mais le numérique responsable, c'est un marathon. Donc il faut... Voilà, là, Et aussi, peut-être, il faut changer l'angle. Et donc, merci Thierry pour cette invitation à regarder un petit peu plus le côté. Parce que c'est vrai qu'au départ, le numérique responsable, on parlait beaucoup de impact environnemental, impact sociétal. Et aujourd'hui, nous, on aimerait aussi amener un regard sur toutes ces fragilités dans le numérique et tous les risques qu'il y a à digitaliser. Parce qu'évidemment, il n'y a pas beaucoup de pubs sur tous ces risques-là. Le premier qui vient à l'esprit, évidemment, c'est la cybersécurité. Aujourd'hui, il y a des SOC, donc Security Operating Center, qui fonctionnent. Ils sont 200 ou 300 chez Airbus. Mais la plupart des boîtes, elles ne peuvent pas se permettre d'avoir ça. Donc aujourd'hui, digitaliser, il y a déjà ce problématique. C'est est-ce que je vais être capable de gérer ma sécurité tout seul ? La réponse, c'est non. Est-ce que j'aurai les moyens de gérer ma sécurité ? Ben, ce n'est pas sûr. D'accord, il y a des boîtes tous les jours qui faisaient des millions d'euros de chiffre d'affaires et qui coulent. Donc cette fragilité intrinsèque au numérique, elle commence juste par là. Et après, il y a dans la chaîne de valeur, il y a plein d'éléments qu'on ne regarde pas. Le plus cité, c'est évidemment l'entreprise taïwanaise TSMC qui contrôle 90% des puces mondiales, qui est au cœur de plein d'enjeux environnementaux, géopolitiques, qui elle-même est hyper fragile parce qu'elle dépend à 90% d'une mine de quartz qui est aux États-Unis et à 100% d'un fournisseur qui est aux Pays-Bas pour ses machines. Donc, ensuite, on dépend aussi beaucoup des câbles qui sont régulièrement coupés. Il y en a deux qui ont été coupés dans la même semaine, alors que normalement, voilà, il y en a un qui se coupe par an parce que c'est un accident. Donc, on voit bien que la géopolitique, elle va aussi influer sur la capacité à aller chercher nos données et nos services de façon transatlantique, ça va être beaucoup moins évident. C'est pourquoi aujourd'hui, on parle beaucoup de souveraineté. Donc le numérique responsable, c'est aussi la souveraineté.
0: Ça, c'est quelque chose, parce que c'est une notion, quelque chose qui est relié maintenant au numérique responsable, qui n'était pas aussi évident que ça.
1: C'est de plus en plus, voilà. Mais c'était moins évident avant, mais c'est de plus en plus. Donc nous, aujourd'hui, on insiste sur la robustesse. Il y a un vrai ROI pour devenir robuste. Le numérique responsable, c'est un premier pas pour aller vers plus de robustesse. Mais le digital nous amène toujours vers plus de complexité et plus de fragilité. Et lui-même, il est... Alors, je ne peux pas aller dans tous les détails. On travaille avec des chercheurs là-dessus. On s'est associé à l'Institut de recherche technologique Bicom. Donc, on est en association avec Airbus, avec Orange, avec le Sciences Po Rennes, l'IMT Atlantique, pour travailler sur ces sujets. Et le projet s'appelle CHER. Il sera exposé, il sera en open source. Et donc l'objectif, c'est quand même d'alerter sur le degré de fragilité du numérique et voilà, à travers des exemples concrets. Juste typiquement, et ça, je trouve que c'est loin d'être une anecdote, le CHU de Rennes, parce qu'on parle à la fois de la fragilité en termes de sécurité, mais aussi de la fragilité au niveau des individus. Et on voit que le CHU de Rennes a décidé de dénumériser, non pas parce que l'ANSSI leur a dit « vous n'avez pas les moyens de couvrir votre sécurité », mais ils ont décidé de dénumériser. Parce qu'en fait, c'est une telle charge morale pour les personnels hospitaliers qui ont quand même un autre job de s'adapter de façon permanente à des nouveaux logiciels, des nouveaux services informatiques, qu'ils ont dit, mais c'est une charge mentale trop forte, on arrête, on voudrait tenter l'expérience de la dénumérisation. Alors, elle sera forcément partielle, évidemment, hein, Thierry, mais c'est, voilà, c'est qu'aujourd'hui, il y a des gens qui sortent un peu du mainstream, ils n'ont pas que l'IA en tête, et ils se disent, comment, aujourd'hui, je peux prendre un autre chemin, qui est aujourd'hui un chemin de traverse, mais qui, j'ai l'impression, va devenir une autoroute.
0: Et au niveau industriel, des chaînes de valeur, tout ça, on y voit clair aujourd'hui, parce que j'ai cru comprendre que pendant des années, alors certains ou fabricants, producteurs, alors de ressources, ça leur allait assez bien de maintenir un certain flou sur les conditions d'exploitation, sur quels composants, il y a le secret industriel, il y a le secret de l'innovation. Fait, tout ça, on ne sait pas trop si c'est justifié pour des gens qui protègent un peu leur savoir. Ou si c'était quand même un gros écran de fumée, voire un enfumage total. Est-ce qu'aujourd'hui, on a assez de données, on a assez d'éléments pour y voir clair, pour savoir où sont les enjeux, pour que les zones d'ombre soient éclairées? Ou est-ce qu'on est encore dans une phase où il faut beaucoup enquêter, vérifier, faire des recoupements pour savoir ce qu'il en est, d'après toi?
1: D'après moi, il faut continuer à challenger. Il y a effectivement, Good IT a organisé un événement sur les mines récemment, en faisant venir pas mal d'experts. On voit bien qu'il y a encore des parties opaques. Le seul fabricant qui essaye de faire la lumière et qui envoie des gens de chez eux, c'est à ma connaissance, mais peut-être Gilo me amènera un autre éclairage, mais à ma connaissance, il n'y a que Fairphone qui fait l'effort d'envoyer des chefs de projet pour aller vérifier qu'il y a pas, que les enfants ne travaillent pas dans les mines, que ce n'est pas fait dans n'importe comment. Voilà. Et après, je vous conseille aussi d'écouter Aurore Stéphane.
0: Ouais, Gilo, pour commenter
2: pour
0: sur ce sujet,
2: compléter. Parce que Christophe évoque le sujet des mines qui est très important. La chaîne de valeur va aussi à d'autres endroits. J'ai eu l'occasion dans ma vie précédente de solliciter des audits d'usines de fabrication, pas les terminaux téléphones, mais d'autres types de terminaux numériques électroniques. Et quand on lance ce type d'audit, donc on a 3-4 personnes de l'entreprise qui se déplacent, qui vont dans des usines en Chine et qui vont faire un audit de l'environnement et un audit de qui travaille. Pour faire correctement l'audit, on regarde quelles sont les conformités de l'espace de travail pour s'assurer que les personnes qui travaillent sont dans des situations correctes. C'était à peu près le cas, si ce n'est qu'il n'y avait pas le petit logo, la lumière pour dire sortie de secours qui n'était pas allumée, donc ils avaient une non-conformité là-dessus. Bon, ok. Par contre, sur les personnes qui y travaillent, il s'avère que lors de cet audit, il n'y avait pas d'enfants qui travaillaient, donc ça c'était plutôt bien. Par contre, quand on prend au hasard deux personnes et on regarde leur planning, on voit que sur 15 jours consécutifs, ces personnes ont travaillé tous les jours. Et donc on pose la question, attendez.
0: Là, tous les jours, tous les jours.
2: Tous les jours, voilà, tous les jours, tous les jours. Tous les jours, tous les jours. Sachant que dans ce type d'usine, donc il y a beaucoup d'automatisation quand même, il y a la personne qui est responsable du bouton bleu, l'autre personne qui est responsable du bouton rouge, etc. Et quand on appuie sur le bouton bleu, c'est la fabrication qui va partir. Pour faire simple, aux États-Unis, quand c'est le bouton rouge, c'est la même fabrication, mais qui reste en Chine, etc. Donc chacun est responsable de ça et chacun est appelé pour venir faire la chaîne de fabrication. Tous les jours, ces gens-là avaient travaillé. Et quand on pose la question, parce que c'est normal, on est en train de faire un audit, expliquez-nous pourquoi est-ce que ces gens-là travaillent tous les jours. Ah, mais c'est parce que chez nous, les règles, c'est d'avoir une journée de congé tous les 15 jours. Et il s'avère que vous avez pris comme par hasard les journées où ils n'avaient pas de congé. Et qu'est-ce qu'on peut dire derrière ? Enfin, en fait, on a fait un audit, on s'est rendu compte qu'il y a un problème. On va dire non-conformité, mais en réalité, on sait qu'on va repartir et il va se passer la même chose derrière. Donc, il y a ce côté traçabilité, on peut se permettre. On envoie des gens, mais en réalité, on ne sait pas vraiment ce qui se passe dès qu'on a le dos tourné.
0: Voilà, c'est clair. Nous, on est assez proche d'une association, une ONG qui est toulousaine, RHSF, Ressources Humaines Sans Frontières, qui depuis des années s'occupe du sujet du travail des enfants, du travail illégal, de toutes ces formes. Et clairement, malgré les efforts de traçabilité, malgré le devoir de vigilance français qui impose à tous les industriels de surveiller ce que font leurs sous-traitants, d'ailleurs, loi de devoir de vigilance qui devait être étendue au niveau européen, petite parenthèse, et qui est remis en question actuellement, qui est vraiment vidé de sa substance pour, à la limite, qu'on limite ces contrôles ou ces vérifications de sous-traitants. Donc, on est plutôt mal barré. Sur ces sujets concernant la traçabilité et les impacts, est-ce que vous pensez que vos interlocuteurs, enfin, au niveau des organisations, il y a une sensibilité qui monte, ou est-ce que c'est des sujets, franchement, on vous dit, bon, attends, t'es gentil, j'ai mon business à faire tourner, j'ai pas les moyens d'acheter le truc super, garanti, éthique, 100%, le business, les réalités du business, les pragmatiques de cette race de pragmatiques, est-ce qu'ils sont remis en question ou est-ce que c'est ce qu'on rencontre quand même le plus souvent encore aujourd'hui dans le business ? À votre point de vue, bon.
1: Après, bon, nous, nos interlocuteurs, quelque part, c'est plutôt des gentils, c'est plutôt des bisounours. Hein. Moi, ce que j'appelle, c'est des infiltrés. Donc, c'est des personnes qui sont dans des grosses organisations et qui essayent de faire bouger les choses de l'intérieur. Et Dieu sait que ce n'est pas facile.
0: Oui, c'est déjà bien.
1: Voilà, c'est déjà bien, ça existe. Mais effectivement, ils prennent les murs que tu décris. C'est-à-dire que des personnes qui sont plutôt pragmatiques, dans la méthode DISC, là, ils seraient plutôt bleus, hyper foncés, ils veulent du ROI, ou rouges, hyper foncés, ils veulent du ROI à la fin, en bas de page. Donc, eux, ils se battent en interne, ils livrent leur propre bataille. Et donc nous, on essaie de leur amener des nouveaux éléments parce que effectivement, l'impact environnemental, on se demande si c'est pas finalement, c'est pas anxiogène et au final, c'est pas contre-productif. Donc on essaie de leur amener ces éléments de risque pour leur dire, écoutez, oui, sensibiliser. Et donc pour l'instant, on nous dit une réponse polie, mais attendez, on a une gestion des risques, on a des gens qui gèrent le risque et c'est déjà bien inclus. Mais moi, je pense que de le peu que j'ai vu, je pense pas du tout que ces risques liés au numérique aient été creusés.
0: Pour aller maintenant un peu à la quête des commentaires, des observations ou des questions qui peuvent se poser, j'ai en face de moi Ming. Donc, qui, avec son épouse, qui est également présente, a une jeune société qui travaille sur l'éco-conception de sites web, entre autres.
3: Oui.
0: Mais je sais que tu travailles dans d'autres domaines. Est-ce que tu peux commenter un peu, depuis tout à l'heure, tu entends parler de ces sujets que tu connais assez bien. Comment ça t'interpelle? Quelles sont les questions que tu te poses? Surtout, qu'est-ce qu'on en fait? Qu'est-ce qu'on peut en faire en pratique quand on est dirigeant d'une TPE ou PME? Est-ce qu'on est dépassé par tous ces sujets, ces enjeux mondiaux, internationaux, planétaires, ou est-ce qu'on se sent quand même capable d'avoir son propre mode d'action ?
3: Pour nous, on travaille plutôt dans le local, donc du coup l'international, non, ça nous intéresse moins. Donc du coup, tous ces enjeux internationaux et de souveraineté, par contre, ça nous impacte parce que ce qu'on voudrait essayer de faire, c'est justement ramener toutes les choses en local, puisque on n'a pas vraiment besoin de data center aux États-Unis si on ne l'utilise qu'en local. Donc du coup, le but du jeu, c'est vraiment avoir nos infrastructures, même niveau local. Donc nous, on a notre mini data center basse consommation à Toulouse et on cherche nos clients sur Toulouse de sorte à ce que chacun des utilisateurs, puisque les utilisateurs seront plutôt locaux, eh bien, interroge directement une machine, un serveur à Toulouse. Et donc, on a des choses directes. Donc, pour nous, ça nous interpelle. Quant à l'intelligence artificielle, c'est vrai qu'il y a des gros enjeux dessus. Donc, là, des grosses données, des grosses data centers, bon, tout ça, c'est la partie Mr. Hyde. Par contre, le Dr. Jekyll, eh bien, on en a besoin. Ça nous aide à progresser dans notre connaissance des choses. Et donc, il faut quand même l'utiliser tout en sachant qu'il y a un biais, tout en sachant toutes les mauvaises choses qu'il y a derrière. Pareil pour les serveurs, les mini-serveurs qu'on utilise, c'est des serveurs basse consommation, mais aussi, ils viennent de Chine, donc on n'a pas trop le choix, tout est fabriqué là-bas.
0: Tu penses qu'il va y avoir demain une relocalisation, une fabrication, que c'est du domaine du possible ou on peut laisser tomber cet aspect-là trop compliqué?
3: Je sais que dans la région de Grenoble, d'où je viens, on a ST Microelectronics qui fait de belles choses, mais ça reste quand même relocaliser ce genre de device, c'est quand même compliqué. Surtout que là-bas, ils ont des chaînes, ils ont pas mal. On ne pourra jamais rivaliser avec TSMC. Ce n'est pas possible. Ce n'est pas pour rien qu'ils ont 90% du marché. Donc, C'est absolument pas possible.
0: Et tes applications, en fait, donc avec du low-tech, des serveurs en local, à basse énergie, au niveau des usages, au niveau de ce que tu peux faire pour tes clients, c'est très différent de ce qui est fait généralement ou en fait, on peut faire beaucoup de choses avec ce type de réseau d'infrastructure.
3: Oui, on peut faire beaucoup de choses et on peut faire ce qu'il y a à faire. On n'a pas, pas besoin de faire d'utiliser des grosses technologies, alors que des technologies low-tech suffiraient et même largement suffisant. Et il ferait des choses aussi dynamiques et aussi jolies. Ouais. Mais ça va demander un peu plus d'effort de la part de celui qui le programme.
0: Voilà.
3: On aura l'utilisateur ne va pas, c'est plus du no-code, c'est plus, il va falloir mettre la main dans le cambouis. Et c'est pour ça que la technologie, et souvent c'est ce que je dis, on utilise la technologie parce qu'on est paresseux, mais aussi parce qu'on aime notre confort. Si on pourrait se passer de la technologie, mais ça nous demanderait quelques efforts aux clients, à celui qui crée les choses. Mmh. Mais bon, on est content après d'avoir quelque chose de joli et qu'on a fait nous-mêmes.
0: Ben merci pour cette réaction. Vas-y, Gilo, tu veux réagir ?
2: Merci, je voulais réagir sur différentes choses qu'a dit Ming et ce qu'a dit Christophe un tout petit peu plus tôt. Ming, je pense, on s'est rencontrés il y a un peu moins de 10 jours, Ming m'a présenté un peu ce qu'il faisait comme travaux. Tu me confirmes que tu utilises Linux sur tes serveurs ?
4: Oui. ARM, donc du coup, c'est un Linux embarqué.
2: Donc, je pense qu'il. Je reprends. Oui, sa réponse était oui, et même ARM, donc c'est un Linux embarqué.
0: Parce qu'on
2: l'a entendu
0: au micro, mais voilà, c'est pour
2: En fait, je pense qu'il y a un sujet que Ming évoque là, deux sujets. Le sujet de la relocalisation de la fabrication matérielle, qui n'est pas sans problème, hein, parce que si vous allez du côté de Grenoble et de Lyon, vous allez voir qu'il y a régulièrement des manifestations contre l'installation des usines ST Microelectronics ici, à côté de chez eux. Et ça revient un peu sur ce que j'évoquais dans la première partie.
0: Les manifestations, parce que c'est quoi l'impact de ces usines ?
2: Parce que la fabrication de ces objets électroniques nécessite déjà de l'empreinte au sol, de l'emprise au sol. Je vais y revenir un peu tout à l'heure. C'est la même chose que les centres de données que j'évoquais dans la première partie, mais également de la consommation d'eau et qui rentre dans des conflits d'usage sur est-ce que l'eau... Alors, on sait tous que ça va être une ressource qui est de plus en plus...
0: Oui, on en parle beaucoup par ailleurs, ouais. Au niveau de planète RSE.
2: Ces usines doivent utiliser de l'eau et cette utilisation, ces prélèvements d'eau viennent en conflit avec des usages agricoles, des usages citoyens, etc. etc. Et sans même compter le fait qu'il y ait des pollutions parce qu'il y a du traitement de métaux, etc. Donc ça, c'est un premier sujet, c'est la problématique... la discussion autour de comment on reprend de la souveraineté. Et je pose la graine ici, parce que j'y réfléchis là, mais j'aimerais bien entendre ce que disent les gens. J'ai envie de parler non pas seulement de souveraineté, qui serait peut-être l'idéal de on reprend un peu le contrôle de nos usages, etc. Mais aujourd'hui, on est plutôt dans de la suzeraineté.
0: Ah.
2: Dans le sens où, et je reprends donc la définition, la différence entre souveraineté et suzeraineté, c'est que dans la suzeraineté, il y a un ou des suzerains qui possède la terre et les outils et qui donne le droit d'utilisation, voire l'obligation d'utilisation, à leurs vassaux. Et j'ai l'impression qu'on est un peu dans ce phénomène-là. C'est-à-dire qu'aujourd'hui, on a des grands industriels des technologies numériques, que ce soit matériel ou logiciel, et je pense beaucoup aux logiciels, qui... ont une puissance, qui sont devenus une puissance supérieure à ce que peuvent être des individus, voire des États, et qui sont dans la capacité d'imposer l'utilisation de leurs outils, ce que dans le monde féodal on appelait les banalités. Donc les banalités, c'était je suis le suzerain et je vous oblige, vous, mes vassaux, à utiliser mon four, mon moulin, etc., etc. Et vous êtes libre d'exploiter votre terre, vous faites ce que vous voulez sur votre terre. Par contre, vous avez obligation d'utiliser mes outils et je vais récupérer une taxe au passage. Ça vous parle peut-être d'avoir des grands industriels du logiciel qui vous proposent des outils numériques et vous faites ce que vous voulez avec. Par contre, bah, vous devez leur payer des licences tous les mois. Ils s'occupent de la maintenance de tout ça.
0: Vous leur donnez vos données.
2: Et voilà. Et donc, on est là, on vous oblige, parfois sans votre consentement, à aller donner des données qui vont entraîner leur propre puissance, parce que c'est des systèmes d'intelligence artificielle, etc. etc. Donc là, j'ai quand même quelque chose où on est dans le monde de la suzeraineté, et l'initiative qu'a mentionné Ming de dire on relocalise un peu nos serveurs, et puis tant qu'à faire, on utilise de l'open source, etc. C'est une des voies pour sortir de ce modèle de suzeraineté pour peut-être aller dans la souveraineté. Mais je pense que ça nécessite une construction, une réflexion, une organisation au niveau local, au niveau étatique, au niveau international peut-être même, pour pouvoir déjà prendre conscience de ces phénomènes de dépendance et d'autre part de comment on en sort. Et dans le phénomène de dépendance, je ne sais pas si vous avez déjà parcouru des couloirs d'une assemblée nationale ou internationale, mais on voit la puissance là au niveau des lobbies. Enfin, le nombre de rendez-vous que je fais avec différentes autorités de régulation, etc., et que sur 3 heures de rendez-vous, il y a un monopole de parole juste pour faire en sorte que ça n'avance pas de ces puissances, qui est phénoménal.
0: Mais écoute, c'est très rassurant comme descriptif. Voilà. Mais bon, on a vécu des périodes féodales, on allait sortir à l'époque dans un autre schéma. Espérons que même si on doit rebasculer dans le féodal, parce qu'on parle de plus en plus, il y a pas mal de... J'ai lu des bouquins sur l'économie féodale qui décrivent comment en fait, le système d'aujourd'hui s'appuie sur des fondamentaux d'hier. Espérons qu'on en sorte, mais il faut sans doute prendre un peu conscience de la chose. On avait tout à l'heure, on a échangé avec le tour de table, des personnes qui sont dans le domaine de l'éducation, donc face à des jeunes, donc des générations qui sont celles qui demain vont être les plus concernées par tous ces sujets, qui vont être acteurs. J'aimerais les faire réagir, si tu veux bien. Entre autres, tu nous disais tout à l'heure, Inde, donc tu t'occupes d'une école bien connue, proche de Toulouse, le groupe IGS, qui a un nouveau nom aujourd'hui, mais je pense que le groupe IGS est bien connu, donc avec pas mal d'élèves, des formations différentes au niveau commercial, au niveau marketing, au niveau du numérique. Tu nous disais, bien sûr, tu nous rappelais en préambule, avant de démarrer les émissions, l'importance que revêt le numérique aujourd'hui, les technologies numériques, et l'utilisation de l'IA. À ton niveau, après ces discussions, comment tu vois les choses? Est-ce que tu te sens perdu? Est-ce que tu identifies des axes sur lesquels tu pourrais travailler? Des problèmes dont on n'a pas parlé? Je te laisse réagir.
5: Oui, alors c'est vrai que le monde de l'éducation est très friand de numérique et d'IA, est très utilisateur. Nous, on a effectivement la problématique du numérique et de la bonne utilisation et des bonnes pratiques et de la sobriété numérique qui se pose à deux niveaux pour nos organisations. À la fois, côté organisation, pour comme toute organisation, côté collaborateur et côté direction des systèmes d'information, c'est-à-dire comment est-ce qu'on met tout ça en œuvre, comment on garantit à minima, effectivement, une bonne protection de nos données, comment on embarque nos utilisateurs pour faire en sorte que ils aient un minimum de connaissances sur le sujet et puissent adopter quelques bonnes pratiques, en ayant comme filtre cette question de RSE, cette question d'empreinte environnementale qu'on a beaucoup évoquée ce matin. Et puis, le gros morceau, si je puis dire, c'est la mission de formation et d'éducation, où là, on a le sujet qui est de dire, aujourd'hui, tous les étudiants, tous les apprenants, comme tout le monde, ont accès à ces outils, notamment à l'intelligence artificielle. Comment on intègre ça dans la pédagogie? Comment on s'en sert, pour former nos jeunes? Et puis moi, un sujet qui me préoccupe, c'est comment est-ce qu'on leur donne un certain nombre de connaissances sur ces sujets qui vont leur permettre d'utiliser de manière pertinente les outils, sans pour autant déléguer la réflexion et la pensée à l'outil. Et donc, je crois qu'on a vraiment tout un sujet qui est autour de la question de l'esprit critique et comment est-ce que... Et là, il y aura vraiment une symétrie d'attention à avoir entre collaborateurs et apprenants. Comment est-ce que tous, on peut développer notre esprit critique? Et ça, je pense que ça passe effectivement par l'acquisition de connaissances et notamment toutes ces choses qu'on a évoquées ce matin, pour vraiment faire en sorte d'avoir une utilisation optimale qui soit à la fois respectueuse, on va dire, de la planète, si on peut. En tout cas, je crois qu'on a, On est aujourd'hui dans des... Le sujet, c'est pas tellement comment on diminue l'empreinte carbone du numérique, en tout cas dans une entreprise ou dans une institution d'enseignement, c'est comment est-ce qu'on arrive à maîtriser à peu près ça pour ne pas que ça explose. Voilà, ne pas déléguer aussi tout à l'outil et faire en sorte qu'on arrive à en avoir une utilisation pertinente et intelligente. Donc, gros sujet.
0: Pour réagir par rapport au milieu de l'enseignement, je sais, Gilo et sans doute Christophe, vous intervenez régulièrement dans le milieu de l'enseignement, vous êtes sollicité, on en parlait tout à l'heure. Comment tu vois les choses, toi, est-ce qu'en termes de concret, il y a des choses à faire, enfin, dans les établissements par rapport à ces populations plutôt jeunes, est-ce qu'il y a quelques pistes, alors en dehors du groupe IGES, ce que pourraient entendre des gens qui interviennent dans ces milieux, je pense aussi on la fera réagir à Anne-Laure, qui est dans le domaine du conseil RSE, qui fait de la formation beaucoup au niveau du milieu étudiant. Qu'est-ce qu'on peut leur dire quand d'un côté, donc il y a ce côté utilisons l'IA, ne passons pas à côté du progrès, demain on n'aura plus de boulot si on ne maîtrise pas, si on n'est pas augmenté par l'IA, et tous ces aspects, bien sûr, le côté Hyde, après le docteur Jekyll. Qu'est-ce que tu dirais, toi, qu'est-ce que tu dis à ces populations et aux enseignants qui doivent faire passer des messages ?
1: Ouais, donc ça fait 5 ans hein, qu'on intervient auprès des écoles, tout ça. Donc on a vu vraiment une évolution, c'est incroyable. Il y a un an, je demandais s'ils avaient déjà utilisé, ou un an et demi, je demandais s'ils avaient déjà utilisé l'IA. Là, c'est quelle IA vous utilisez, quoi, hein. C'est plus du tout les mêmes questions. Et moi, déjà, je leur dis, le cours, là, la journée qu'on va passer, on va utiliser un objet qui est absolument magique. C'est ça.
0: Stylo.
1: Je donne des feuilles de papier et je lui dis, je ne veux pas voir un téléphone. Je ne veux pas voir. Et où, notamment, chaque fois qu'on fait des ateliers, pendant 15 minutes, c'est interdiction de téléphone, interdiction de PC. OK, c'est clair, c'est les règles du jeu, sinon vous sortez.
0: Sevrage.
1: Voilà, sevrage. Et après, OK, utilisation pendant un quart d'heure. Et comme ça, et souvent, ils viennent me voir en disant, ah putain, ça m'a quand même fait comprendre que, ouais, j'en suis capable. J'en suis capable. Parce qu'ils en sont là, en fait. Ils en sont à comment utiliser au mieux l'outil. Donc, évidemment, ils sont bien conscients qu'il y a que les universités, les écoles, elles ont acheté des détecteurs de plagiat et tout ça, d'utilisation d'IA, et s'il y a 15 ou 20%. Donc, ils s'entraînent sur différentes IA, à faire des fautes, à cleaner au maximum. Ils passent leur temps, en fait. Et c'est un peu comme on a vu des générations à s'adapter, par exemple, à des outils comme SAP, à Salesforce. On ne travaille plus comme on veut. En fait, on travaille en fonction de l'outil. Et donc, les jeunes dans les facs et les écoles, moi, je les vois de plus en plus à essayer d'optimiser leur utilisation, mais pas de réfléchir, pas d'essayer par eux-mêmes. C'est là qu'il leur prendrait peut-être moins de temps. Mais le jour où il y a plus d'IA, parce que tout ce qu'a évoqué Gilo certainement ce matin, et puis ce qu'on sait tous en termes d'adaptation, changement climatique, le monde VUCA ou banni, je ne sais pas si c'est familier, j'ai vu que banni était sorti, brittle, anxious, non-linear, et voilà. Et donc...
0: Une couche de puce.
1: Voilà. Et donc, dans un monde qui est de plus en plus avec des points d'interrogation, qui nous garantit que l'IA sera toujours présent et toujours utilisable ? Il y a des boîtes entières et des milliers d'élèves là qui sont là-dedans, quoi.
0: Gilo,
2: peut-être je veux juste laisser.
0: Voilà. Ouais. Elle va réagir tout à l'heure.
2: Elle va réagir après. Moi, je voulais juste rebondir. Donc, un peu comme Christophe, exactement. Je suis tout à fait aligné sur la même chose. Dans les ateliers, maintenant, j'essaie plutôt d'avoir papier-crayon, etc. Je voulais juste revenir sur ce qui a été dit juste avant sur l'esprit critique. Je pense que c'est très important, et pas que au niveau des étudiants. J'ai envie de dire, les apprenants que je côtoie au quotidien, c'est aussi des dirigeants d'entreprise. J'ai eu, il y a 2 mois, un matin, une crise de colère. J'ai fait une publication LinkedIn sur « J'en ai marre que les dirigeants me demandent d'avoir des tableaux de bord, des KPIs, des trucs, etc. » J'ai vécu là-dedans pendant 20 ans, où on est rentré dans une culture du chiffre, où on veut absolument que, pour montrer la performance, on ait un tableau avec des indicateurs chiffrés sur tout et n'importe quoi, y compris sur les impacts environnementaux. Et ma lutte du quotidien, c'est de réintroduire l'esprit critique indépendamment des indicateurs. Et j'essaye de réintroduire la notion de philosophie, d'intention, enfin voilà, c'est quoi ton intention, de, parfois même de poésie. En fait, on peut diriger une entreprise juste avec des intentions, de la parole, des envies, de la bienveillance, etc. etc. Et ça, je pense que c'est aussi quelque chose qu'on a perdu parce qu'on s'est mis une culture d'ingénieur. De manière générale, les ingénieurs sont devenus un peu la panacée.
0: Les ingénieurs et les financiers.
2: Et Bouygues, voilà, qui sont la même engeance.
0: On est bien servis. Ouais.
2: La culture des chiffres. Dans la première partie, j'ai souvent évoqué le côté mathématicien, qui est un peu un de nos atouts. Mais c'est aussi notre poison. Enfin, on est devenus des mathématiciens et les chiffres devraient dicter nos actes. Alors que je pense qu'on a quand même une intention et j'espère que dans l'éducation, c'est aussi quelque chose qu'on réintroduit. J'ai arrêté d'intervenir en école souvent supérieure, faute de temps, même si j'adore ça. Mais même quand j'interviens au niveau des organisations privées comme publiques, j'essaie de leur réintroduire un peu la notion de prenez papier crayon, prenez le temps de la réflexion. Et ensuite, peut-être, vous pourrez avoir des indicateurs comme aide à la décision.
0: On va demander à Anne-Laure de réagir, qui nous disait tout à l'heure qu'elle, par contre, pour l'instant, en tant que conseillère RSE, en tant qu'intervenante formatrice, tu n'étais absolument pas sur l'IA, que pour toi, l'IA, c'était vraiment le côté Hyde, Mr. Hyde ou Mrs. Hyde, et que donc, tu ne voulais absolument pas plonger là-dedans.
6: Alors, reformuler...
0: Après la matinée qu'on a eue d'échange, est-ce que tu as un peu évolué ? Est-ce que tu te vois confirmer ? Pas du tout, voilà.
6: Mais je vais reformuler ce que j'ai dit tout à l'heure. En fait, je n'ai jamais utilisé d'IA générative, puisque c'était là-dessus dont on a parlé dans la première partie de la différence entre l'IA analytique que j'utilise sans le savoir puisqu'elle est cachée, à celle qui est générative que donc je n'ai jamais utilisée. Pour revenir sur la partie formation, comme je le disais dans notre premier tour de table introductif, les étudiantes et les étudiants se jettent sur l'IA à chaque fois qu'une question leur est posée sans avoir le temps de la réflexion. Et quand on leur impose en effet de prendre un papier, un crayon et d'utiliser leur cerveau, mais en effet, ils se rendent compte qu'ils savent très bien faire. Et le fait de travailler en groupe aussi leur permet justement d'utiliser la fameuse intelligence collective qui fonctionne particulièrement bien. Et l'importance aussi, je pense que pour venir sur la question de la pédagogie, c'est hyper important de savoir comment utiliser ce type d'outil. On en parlait tout à l'heure... à la pause, la question de on vous met un téléphone dans les mains, mais on ne vous a jamais expliqué comment l'utiliser. On vous met un ordinateur dans les mains, on ne vous a jamais expliqué comment l'utiliser. Mais tout ça, ça s'apprend quelque part. Alors, nous, on est nés sans ces outils, donc on a appris à les utiliser au fur et à mesure, parce que personne ne savait les utiliser. Mais maintenant, on part du principe que tous ces outils-là, vu qu'ils sont là, tout le monde les connaît. Non, c'est pas vrai. Une IA, si on n'a jamais appris à l'utiliser, y a des choses qu'on peut faire très bien et il y a des choses qu'on peut faire moins bien. Hier, j'ai vu un post sur LinkedIn qui m'a marqué. Alors, dans mes sujets favoris, il y a tous les sujets sociaux et les sujets d'inclusion, etc. Et donc là, la personne demandait à une IA les personnages historiques, alors c'était à ChatGPT même, les personnages historiques les plus marquants de l'histoire, les 5 personnages historiques les plus marquants de l'histoire. Donc, il y a 5 hommes qui sortent. Donc, elle repose la question en disant est-ce que ça veut dire que les seuls personnages historiques importants sont des personnages historiques masculins ? Il a dit non, il y en a d'autres. Et donc, il remet presque moitié-moitié des hommes et des femmes. Et donc, la personne qui interagit lui dit donc, ça veut dire que tu reconnais avoir des biais. Qu'est-ce que tu recommandes par rapport à l'utilisation ? Et l'IA termine en disant je recommande de ne plus me poser de questions pour l'instant et de ne pas m'utiliser.
0: Voilà,
6: donc la question derrière, c'était alors moi, il sait se remettre en cause et avoir une remise en cause que peut-être les humains ont moins dernièrement. Mais j'ai trouvé intéressant comme réflexion de se dire ok, tu peux apprendre de ça, mais en même temps, tu sais dire aussi non, mais stop, faisons autrement. Et on parlait notamment des plagiats et des outils. Et en fait, là, les derniers partiels que j'ai corrigés en début d'année, donc maintenant, c'est chaque fois qu'il y a des partiels, ils sont faits par ordinateur. On n'en fait plus, on prend plus un papier, un crayon, à part dans les universités où on fait encore ça, mais dans les écoles autres, non. On a un outil qui permet de savoir qu'est-ce que fait l'étudiant pendant tout le partiel. Donc, on a des petites copies d'écran qui alourdissent le truc. Enfin, moi, je pense que j'ai perdu une heure dans ma correction à essayer de comprendre déjà comment ça fonctionnait, à lutter contre les bugs parce que c'était tellement lourd comme système que du coup, bah, ça ne fonctionnait pas. Et est-ce qu'on ne pourrait pas tous revenir au papier et au crayon pour faire des partiels où on interdit toute l'utilisation d'outils numériques et voilà, on faisait ça à l'époque, finalement, on s'en est bien sorti.
0: Là, tu aurais la révolution, sans doute, des étudiants et étudiantes, non, j'imagine.
6: Ben, oui, mais en même temps, ça se fait très bien aussi. Donc, c'est qu'est-ce qu'on a mis en place pour contrer des outils. En même temps, qu'est-ce qu'on peut faire d'autre que le système actuel. C'est ce que disait Christophe tout à l'heure sur prenons les chemins de traverse et voyons comment ça évolue.
0: Alors, pour avoir une autre réaction, là, par contre, de quelqu'un qui était plutôt bien disposé, qui est plutôt bien disposé par rapport à l'IA. Donc, Elodie, tu nous disais, toi, par contre, que tu avais un regard plutôt positif, même si tu es consciente des travers. Nos échanges, les précisions que tu as pu avoir, ça t'a fait bouger au niveau de tes réflexions, où tu en es ?
7: Alors déjà, merci, c'était très intéressant. Déjà, on parle de pédagogie. Je voudrais bien revenir sur ce qu'on disait. Au collège, ils ont un téléphone au plus jeune âge aujourd'hui. Donc, je pense que ça serait intéressant de faire justement des interventions aujourd'hui dans les collèges. Même si l'État parle d'un budget de 20 millions, je ne sais plus combien d'euros sur la table. Mais bon, je pense qu'on en est loin pour le moment. Donc, je pense que ça serait bien justement qu'il y ait des consultants qui interviennent dans les collèges. Parce que c'est dès le plus jeune âge aujourd'hui où ils ont des téléphones avec un accès à Internet et ils vont tous sur ChatGPT. ChatGPT, pour moi, c'est un bel outil. Alors, il n'y a pas que ça, hein, je cite ça, mais on parle aussi de DeepSeek, il me semble. Alors, apparemment, j'ai entendu dire qu'il était moins énergivore. Est-ce que c'est vrai ? Pas vrai, je ne sais pas. En revanche, l'outil, la nécessité, enfin, pas la nécessité, je vais reformuler. Personnellement, je m'en sers, donc je travaille, je fais marcher mon cerveau, je réfléchis, mais je m'en sers, par exemple, pour de la reformulation. Et en toute honnêteté, j'ai été assez bluffée. Donc, ça me fait gagner du temps pour certains travaux. J'ai beaucoup discuté avec des personnes autour de moi de divers horizons. Et quand on n'a pas une bonne maîtrise, parce qu'on ne le maîtrise pas, l'outil, il nous dépasse. Mais quand on a une utilisation et qu'on n'oublie pas son cerveau, c'est ce que tu disais, qu'on réfléchit, moi, je trouve une réelle valeur ajoutée. Voilà. Alors après, il y a beaucoup d'entreprises aujourd'hui qui ne veulent plus trop de lettres de motivation parce qu'elles savent pertinemment que les gens se servent de l'intelligence artificielle. Donc, il n'y a plus d'âme, finalement. Il n'y a plus d'âme pour un recrutement. Donc, c'est pour ça que les recruteurs aujourd'hui, ça ne les intéresse pas si je prenais ce volet-là, mais il n'y a pas que ça. Voilà. Donc, moi, je pense, dès le collège, de la pédagogie, effectivement, ça va nous dépasser, c'est certain. Au niveau des normes ISO 9001, du coup, il faut savoir qu'en 2026, il va y avoir une obligation parce qu'il y a des cyberattaques aussi. On a parlé des États-Unis, de la Chine, mais on n'a pas parlé. Il y a beaucoup au niveau de la Russie aussi. Enfin, on en a parlé. Donc là, le réel enjeu des entreprises, ça va être également de s'armer à ce niveau-là. Mais comment faire ? Puisque finalement, l'IA, c'est comment on réduit notre impact carbone, notre empreinte carbone, mais comment on ne vole pas nos données, mais en même temps, c'est très complexe. Voilà.
0: Et tu penses qu'au niveau, là, pour quitter le côté pédagogique, en tant que salarié d'une entreprise, une certaine maîtrise, alors peut-être pas la totale maîtrise de l'IA, ça va devenir quelque chose d'indispensable. Ce discours qu'on a sur toutes les fonctions, tous les métiers qui aujourd'hui vont être au mieux augmentés, assistés par l'IA. Et donc, si on n'est pas dans ce schéma, on va plus avoir de boulot. Tu le sens, ça ?
7: Non, alors moi, je pense que déjà, l'IA, on n'a plus le choix de l'utiliser parce qu'on est dépassé par ça et que les entreprises aujourd'hui, les salariés l'utilisent aux dépens même de certaines directions. En revanche, je pense que les métiers vont changer. Moi, je suis assez positive, je vois toujours le verre à moitié plein. Donc oui, c'est un fait, comme disait l'intervenante ce matin, qui disait un emploi détruit, un emploi créé. Moi, je crois beaucoup au niveau de la GEPP dans les entreprises, on discute beaucoup et l'enjeu, c'est de faire une cartographie des métiers, des compétences et de dire, tel profil, effectivement, on ne va plus pouvoir l'utiliser parce que l'IA va générer un travail tel qu'on n'aura plus besoin de cette personne. En revanche, quelles sont les compétences transverses, etc. Les entreprises réfléchissent beaucoup comme ça aujourd'hui. Donc, je ne dis pas que ça va faire que du bien, ça serait faux de le dire, mais je pense que les métiers vont changer et qu'il va falloir qu'on s'adapte malheureusement à ce changement. Alors malheureusement, heureusement, je ne sais pas, mais autant voir un peu le chemin positif parce que bon, autrement, ça va être compliqué. Voilà.
0: Merci Elodie pour ce commentaire. Alors, Jeanne, que j'ai en face de moi, voilà, qui est en transition, voilà, qui vient plutôt du monde compta RH, qui a fait l'effort de s'aguerrir au niveau du développement durable à la RSE. Voilà, où tu en es par rapport à ça? Je vois que tu te grattes la tête. Voilà. Donc, voilà, tout ça est assez perturbant, avec des injonctions, comme on dit, par la salle.
8: Tout à fait. Donc,
0: comment tu t'en sors là tout de suite à chaud?
8: Je ne m'en sors pas. Je pense que c'est une réalité, on doit s'adapter. Mais avec ce qu'on a entendu aujourd'hui, je pense qu'on doit s'adapter aussi d'une manière plus sobre. Il y a vraiment des impacts qu'on doit peut-être apprendre dès le collège. Hein, je dis pas. Alors oui, peut-être des intervenants, des consultants au collège. Probablement avant, hein, au niveau des adultes. Il y a des parents quand même derrière pour l'utilisation. Mais il va falloir, j'ai pas la solution, hein. Moi aujourd'hui ça m'a éclairé d'un côté, mais
0: perturbé de l'autre.
8: Ça m'a énormément perturbé, c'est sûr, parce que je suis vraiment dans cette démarche RSE. À un moment donné, il faut réellement prendre en compte tous les impacts sociaux. On en a à peine parlé, mais on ne peut pas continuer là-dessus et il va falloir aborder différemment, je pense, les choses. Mais moi, je suis spectatrice.
0: Voilà.
8: Mais je vais essayer de moins l'utiliser.
0: Voilà. Merci, Jeanne. Ça tombe bien parce que Gillot voulait rebondir sur l'aspect social.
2: Social et le côté collège.
0: Voilà.
2: L'intelligence artificielle qui permet de reformuler, etc. J'ai envie de dire, on peut peut-être parler d'intelligence augmentée à ce moment-là. Essayons de ne plus utiliser de l'artificiel, mais plutôt on utilise notre intelligence et à un moment on utilise un outil qui nous permet de faire mieux. Est-ce qu'il faut le démocratiser? Je ne sais pas. DeepSeek, certes, semble avoir des modèles fondamentaux qui sont moins énergivores, mais je reviens à ce que je disais un peu plus tôt, le moral licensing fait qu'on dit « tiens, c'est moins énergivore, donc j'utilise », et tout le monde l'utilise, et au final, on peut tomber dans un effet rebond, peut-être. Sur le collège, il s'avère qu'on a mené une mission chez Mavana premier trimestre 2025 auprès d'un collège qui nous a demandé d'étudier l'impact de l'introduction de la tablette auprès des différents élèves. Donc on a fait une étude sociologique auprès des élèves, des enseignants, du personnel pédagogique non enseignant et des parents. Sans tout révéler, puisque pour l'instant cette étude est confidentiel, on n'a pas l'autorisation de publier le truc. Ce dont on s'est rendu compte, c'est qu'il y a effectivement un problème de compréhension, d'accompagnement dans l'utilisation des outils numériques par les élèves, mais en réalité, la plupart des élèves s'en sortaient plutôt bien. Par contre, les parents avaient de réels problèmes. À la question « Est-ce que vous pensez que votre enfant a déjà vu du contenu inadapté pour son âge ?» 80% des parents disaient « Bon, non. » Pourquoi ? Et à l'autre question qui arrivait 15-20 questions plus tard, avez-vous activé du contrôle parental sur la tablette de votre enfant ? Du quoi ? Enfin voilà, c'était vraiment les réactions qu'on a eues. Et quand on fait la corrélation entre ceux qui ont dit non et ceux qui ont dit du quoi, bah souvent on voyait que c'était à peu près les mêmes, hein, qui savaient pas ou qui n'avaient pas activé du contrôle parental et qui pensaient que tout allait bien. Donc voilà pour le collège. Donc ça commence. Maintenant, je pense qu'il y a un autre souci au niveau du collège, c'est aussi les moyens financiers notamment. Une étude telle qu'on l'a faite là, ça coûte un peu de pognon et c'est un collège privé qui a pu se permettre de le faire. Maintenant, j'aimerais voir comment on peut aussi essayer
0: de. Tu connais ça s'il n'y a pas d'aide de système
2: à ma connaissance, non.
0: Aujourd'hui. Il y a Christophe qui voulait réagir aussi. Christophe Femme.
1: Très rapidement, il y a une association qui s'appelle Point de Mire qui a développé un jeu à destination des collégiens qui a formé des consultants, des formateurs pour aller déployer ce jeu et pour faire prendre conscience des impacts du numérique dans les collèges. collèges. Hein, donc l'association s'appelle Point de Mire.
0: Ils sont présents aussi sur Toulouse, on peut se connecter.
1: Et voilà, vous pouvez demander à être formé, il n'y a aucun souci. S'il y a des personnes qui sont intéressées, n'hésitez pas.
0: On va limiter, si tu as les coordonnées, on les mettra sur les supports. Chloé voulait dire peut-être un mot, qui est à côté de moi. Rappelle voilà, un peu l'environnement dans lequel tu es, toi, aujourd'hui.
9: Moi, je suis en phase de création d'entreprise et du coup, j'utilise l'IA parce que je trouve que c'est quand même très utile, surtout que de nature, je suis curieuse et autodidacte. Donc, ça m'aide beaucoup. Après, ce que je retiens, c'est quand même une forme d'occultisme. Je ne sais pas si on peut dire ça par rapport au numérique. C'est quand même très, très inquiétant. Je suis issue d'une génération où on commençait avec les ordinateurs et les téléphones. Mais par rapport à l'IA, moi, je pense que c'est très, très inquiétant. Et une forme de perte de connaissances au niveau des jeunes générations. Je le vois avec mes cousins, etc. Enfin, ils ont plus de système de réflexion comme on pouvait avoir ou comme surtout nos parents ou nos grands-parents pouvaient avoir. Donc ça, moi, ça m'inquiète totalement. Après, je l'utilise et je trouve que c'est un outil utile. Mais il faut savoir le remettre à sa place et prendre conscience de son côté néfaste. Et ça, personne ne le dit. Voilà.
0: Et toi, à ton niveau, tu vois tes cousins, tu leur dis quoi ? Tu te sens capable d'agir sur ces sujets ou tu fais que constater ?
9: Moi, je constate. Je constate pour l'instant.
0: Et dans ton projet professionnel,
9: je l'utilise pour tous les métiers que je ne maîtrise pas.
0: Ouais, voilà. Et au niveau impact et tout, aujourd'hui, ça te perturbe ou tu vois plutôt l'intérêt de l'IA
9: que c'est un peu comme comment je gère mes déchets. Il faut l'utiliser raisonnablement. Donc, si je peux faire toute seule, je fais. Sinon, je questionne l'outil. C'est sûr que quand on crée une entreprise, je trouve que c'est un gain de temps et une certaine utilité.
0: Voilà. Peut-être de nouveau, Aïd, pour moi, c'est le côté éducation vis-à-vis des jeunes en termes de recrutement de compétences diverses et variées, enseignants ou autres. Ces histoires de numérique, de technologie numérique responsable, est-ce que c'est quelque chose que tu penses qui va beaucoup influer sur le profil, sur les alors je ne sais pas si c'est du soft skill ou du hard skill, tout ce qu'on veut, des futurs recrutements que vous allez avoir, comment tu vois les choses ? Est-ce que tu penses que c'est déjà, d'ores et déjà, quelque chose qui est inscrit au niveau des process de recrutement ? Bon, y a l'IA qui t'aide à trier, à faire... dans les CV, est-ce que au niveau process recrutement, tu sens que les choses sont en train de bouger chez vous ou ailleurs ?
5: Alors, c'est vrai qu'on le dit, on le sait, les métiers vont beaucoup évoluer, celui d'enseignant, de formateur particulièrement aujourd'hui.
0: Tu les sens, ces formateurs, tu les sens préoccupés, se questionner, se regrouper, je ne sais pas, essayer de faire des choses pour se mettre au niveau, s'interroger ou...
5: Je dirais qu'on observe aujourd'hui au niveau des formateurs qui sont en poste un peu les mêmes réactions que celles qu'on observait il y a déjà 10-15 ans quand on a commencé à introduire du digital dans la formation. C'était « je vais perdre mon job ».
0: Voilà.
5: C'est ça. Donc il y a ceux effectivement qui ont pris le train et qui, voilà, même s'ils ne sont pas forcément issus du monde du digital ou de la technologie, vont essayer de s'approprier ça. Et voir effectivement comment ces outils-là vont remettre en question et de quelle manière la posture de l'enseignant, parce que c'est ça le sujet. Et puis, y en a aussi qui sont dans une posture plus de repli et qui vont essayer peut-être de faire un petit peu de résistance. Mais ça, c'est vrai qu'on l'observe de moins en moins. Et après, y a les gens qui sont issus du monde professionnel, et on a beaucoup d'intervenants qui sont des praticiens, qui, eux, l'utilisent déjà, je dirais, dans leur quotidien en entreprise, où là, on a encore une appropriation différente. Sur le métier de formateur, peut-être pour répondre plus précisément à ta question, aujourd'hui, on sait que le digital, le numérique a profondément révolutionné le métier. On intègre aussi... tout ce qui est réalité virtuelle. Et l'idée, c'est de dire que tout ça, c'est un outil et que ça ne va pas remplacer le formateur, que ça ne va pas remplacer effectivement le présentiel, l'échange, mais que effectivement le bon pédagogue, c'est celui qui va aujourd'hui savoir déjà peut-être modifier sa posture, c'est-à-dire qu'il n'est plus un sachant, mais c'est quelqu'un qui va plus être aux côtés de l'apprenant et justement travailler sur les soft skills qui vont de pair avec tout ce qu'on a dit, c'est-à-dire on a parlé d'esprit critique, d'intelligence d'intelligence critique, qui, à mon avis, c'est vraiment l'enjeu majeur aujourd'hui en matière d'éducation sur ces outils-là. Mais voilà, c'est modifier sa posture. Et comment j'intègre ça? Ça ne sert à rien de faire de la résistance parce que de toute façon, on y est. Et c'est peut-être effectivement, à certains moments, être un peu, entre guillemets, pour utiliser un terme consacré un peu disruptif, et dire voilà, ben là, on va faire une séquence, comme vous l'avez dit précédemment, où on ne va pas utiliser l'IA et on va utiliser papier-crayon. Et ça, c'est carrément disruptif aujourd'hui en matière d'éducation.
0: Et le côté poésie, poème, voilà, ce côté poète, tu le sens, tu sens qu'on en est encore loin.
5: Je crois beaucoup à ce qu'on appelle la propédeutique hein, dans le monde de l'enseignement.
0: Voilà,
5: la propédeutique, et puis le poids et l'importance aujourd'hui des sciences humaines, de la culture générale, parce que sans tous ces outils-là, si on est uniquement dans l'approche, on va dire, mécaniste et scientifique des choses, eh ben on ne travaille pas l'intelligence émotionnelle, la capacité à relationner tout ce qu'on appelle aujourd'hui les soft skills, les compétences humaines. Je crois qu'il faut les travailler avec l'ensemble des outils qu'on a à disposition.
0: Gilo...
2: Je suis désolé, je prends beaucoup la parole, mais à chaque fois, vous m'inspirez.
0: Tu as des choses à dire.
2: Je suis ravi d'entendre en plus qu'il y a des enseignants qui s'approprient et d'autres un peu moins, et du coup de réfléchir. Dans l'étude du collège, on s'est rendu compte de ça aussi. Les enseignants qui étaient les plus contents de la tablette étaient ceux qui avaient adapté leur support d'enseignement du fait qu'il y avait un support numérique, alors que ceux qui avaient résisté se retrouvaient de plus en plus mécontents. Et pour moi, il y a une notion, un mot qu'on n'a pas encore sorti là, d'ailleurs il y en a peut-être deux, il y a savoir-faire, le savoir-faire de manière générale. Chloé évoquait, bah moi j'ai conscience de ça, mes cousins peut-être pas. En fait j'ai l'impression que les systèmes d'intelligence artificielle, notamment générative, nous permettent de pallier certains manques de savoir-faire. Donc je maîtrise mon métier, mais les métiers qui sont autour de moi je les maîtrise pas trop et ça m'aide, c'est vraiment de l'intelligence augmentée. Mais en fait ce faisant, ça le système conquiert également un peu de notre savoir.

0: qui disparaissent. Qui sait aujourd'hui ce que c'est qu'un falotier ? Vous savez, un falotier ? C'était les personnes qu'on employait pour aller allumer les réverbères, il y a 120 ans. Ce métier a complètement disparu, en tout cas dans notre monde occidental. Parce qu'on a électrifié, et à l'époque, les falotiers ne s'étaient pas rendus compte qu'en électrifiant, ils allaient disparaître. Enfin, en tout cas, leur métier allait se transformer pour devenir des centres de contrôle où maintenant on automatise l'allumage, l'extinction, et puis en fonction des éphémérides, ça s'allume plus ou moins tard dans l'année, etc. etc. Donc il y a des transformations, c'est obligé. Et les technologies numériques ont déjà transformé énormément de métiers, y compris dans l'enseignement. C'est comment les sachants, les gens qui ont ce savoir-faire, vont pouvoir se saisir de ces outils pour que ça reste des outils et que ça ne devienne pas la tyrannie de l'outil qui nous dit quoi faire, quand, comment, etc. Et je n'ai pas de réponse, mais si on arrive tous dans nos différents métiers respectifs, etc., à s'emparer de cette réflexion et donc à faire plus que juste regarder les indicateurs et prendre des décisions à partir des indicateurs, on s'en sortira peut-être.
1: Alors, d'après toi, donc, il y a quand même quelques chances qu'il y ait moins de Mr. Hyde que de Dr. Jekyll, malgré tout, malgré...
0: J'ai envie de dire, et là, je vais lancer la balle à Christophe.
1: Pour une conclusion.
0: Quand bien même on réfléchit à ces métiers et qu'on dit, il y a plus de docteurs que de Monsieur Méchant, etc. derrière, il reste encore la dimension... dépendance à la technologie qui est importante. Et j'ai envie de dire, donc là, c'est là pour ça que je dis, je vais lancer la balle à Christophe parce que je sais qu'il réfléchit beaucoup, la robustesse de notre organisation sociétale autour de ça. On a évoqué tout à l'heure l'impact sur les approvisionnements. On a parlé de TSMC à Taïwan. Je ne vais pas vous faire tout l'historique de la pénurie des composants qu'on a connue dans les 5 dernières années, mais ça fait partie de ces sujets de robustesse sur lesquels il faut qu'on ait conscience de ça. Il faut qu'on ait conscience qu'on perd du savoir-faire, que ça peut impacter sur notre savoir-vivre, mais que ça peut impacter également juste sur notre vie au quotidien. Et que si on se numérise sans garder du savoir-faire à côté, sans avoir un mode de repli sans numérique, à ce moment-là, on est complètement dépendant et c'est là-dessus qu'on peut perdre beaucoup d'autonomie.
1: Allez, donc Christophe, tu vas avoir l'honneur de la conclusion.
2: Je partage ce qu'a de dire Gilo. Ce que j'entendais, parce que Chloé disait, je suis autodidacte, et c'est sûr que l'IA, elle vient challenger vraiment le corps professoral, hein, parce que quelqu'un qui veut tirer la ficelle petit à petit avec l'IA, il a toutes ses réponses, et c'est vraiment adapté à ses questions. Alors qu'un prof, il déroule son cours, il a éventuellement une session de questions-réponses, donc c'est un sacré, sacré concurrent. Pour quelqu'un qui sait et qui est intéressé, je ne vois pas trop comment... Alors après, c'est évidemment le prof, il y a tout ce qui a été dit, que je rejoins complètement, l'animation, la facilitation, être à côté, prendre en main. Mais voilà, donc il faut quand même reconnaître qu'on est sur Donc pour moi, on aurait dû réglementer, mais ce n'est pas nous. Hein. Aujourd'hui, il y a les libertariens, les nouveaux, ce que Dan Sismic appelle ça le techno-féodalisme, qui ont décidé pour nous qu'on allait l'utiliser l'IA. Et ils ont investi des centaines de milliards, plus que ça, pour que l'IA soit là. Donc c'est trop tard. Et donc, moi, je ne crois pas du tout je pense pas du tout qu'on va être capable de prendre ce pas de recul. On le voit avec les jeux vidéo, le nombre de jeunes qui ont plongé dans les jeux vidéo et aujourd'hui qui ont une vie sociale très réduite. C'est pareil pour l'IA. Donc, malheureusement, j'aime bien être comme toi, Elodie, mais je suis désolé. Je vois tout autour de moi que tout le monde s'approprie l'IA et presque aveuglément. Donc, je bois les paroles de Gilo là-dessus et j'espère qu'il y aura. Mais je ne suis pas sûr. Et effectivement, je pense que ça, ce qui va venir, c'est les contraintes du futur, du monde VUCA, du monde BANI, qui va nous amener à repenser notre rapport à l'IA. Et parce que peut-être il ne sera pas aussi facile d'en avoir, ou peut-être que les licences vont devenir très... Juste petit rappel, VMware a été vendu à une société américaine qui a fait, ils ont multiplié la licence par 10 ou par 100. Donc à un moment donné, peut-être l'IA qui est à 20 balles, elle sera peut-être à 2000 balles. Et là, on va se dire, ah putain, mais moi je ne sais plus rien faire. Et ça sera trop tard. Ça sera peut-être trop tard pour certains qui n'ont pas pensé, comme ça a été dit, à développer leur propre skill en parallèle de l'IA. Donc voilà, donc c'est sûr que peut-être il faut aussi faire un peu d'action de prospective et se dire ce qu'on a aujourd'hui, ce n'est pas une garantie qu'on l'ait demain. Et le numérique est fragile. Travaillons notre

0: propre robustesse et travaillant la robustesse de...
1: Voilà, mais ce sera le mot de la conclusion. Ça me permet quand même, petite parenthèse, de dire que le grand procès de la RSE, donc un des événements phares de Planète RSE, se fait le 17 juin, voilà, 17 juin, mardi 17 juin, et que nous allons accuser la RSE de non-assistance aux vivants en danger, ce qui nous permettra de revenir sur cette notion de robustesse dont tu viens de parler, qui est en cours et qui interpelle quand même pas mal de... et de chercheurs et de praticiens. Voilà, ce sera l'occasion. Merci de me donner l'occasion de faire cette passerelle. Merci à nos intervenants experts pour tout leur éclairage. Merci à tous ceux qui ont participé. Rendez-vous pour une prochaine matinale incessamment sous peu. On en a deux par mois, une très orientée climat, l'autre sur les sujets RSE. Donc, welcome à tous ceux qui veulent nous rejoindre physiquement et bien sûr à l'écoute des podcasts qui vont être diffusés prochainement. Merci à vous. Merci.
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1: Au début de l'année 2012, le label HVE, dit de haute valeur environnementale, était officiellement créé sous l'égide du ministère de l'Agriculture. Conçu pour préserver l'écosystème naturel des exploitations agricoles et réduire au maximum la pression sur l'environnement, ce label HVE, pour aussi vertueux qu'il puisse paraître, n'est pourtant pas exempt de critiques. Parmi elles, celle de l'Office français de la biodiversité, qui relevait fin 2020 que cette certification ne présente, dans la grande majorité des cas, aucun bénéfice environnemental. Au cours de cette même année 2020, la Cour des comptes a déploré, de son côté, que les différents plans consécutifs au Grenelle de l'environnement de 2007 demeurent pour l'instant très en deçà des objectifs fixés alors, notamment celui de réduire de moitié l'usage des pesticides en France à l'horizon 2018. 2018, c'est justement l'année où Valérie Murat et son association Alerte aux Toxiques, basée à Bordeaux, ont décidé d'envoyer 22 bouteilles de vin certifié HVE au laboratoire Dubernet pour détecter d'éventuelles traces de pesticides dans la composition de ces vins pourtant estampillés haute valeur environnementale. La publication des résultats de ces analyses a valu à Valérie Murat et à son association une condamnation à 125 000 euros de dommages et intérêts pour dénigrement collectif suite à une action en justice portée notamment par le comité interprofessionnel des vins de Bordeaux et près d'une vingtaine d'autres plaignants. Valérie Murat, ou quand la dénonciation des pesticides ulcère le vignoble bordelais, c'est le titre de ce nouveau numéro d'interférence. Aujourd'hui, suite de notre entretien avec Valérie Murat et quatrième épisode de cette série, 22 bouteilles pour une étude qui met le feu aux poudres.
2: Alors, sur les dernières analyses, celles qui nous ont valu cette fameuse plainte, justement, nous avons envoyé 22 bouteilles au laboratoire. 18 issues du vignoble de Bordeaux, puisque c'est quand même ce que je connais le mieux. Je serais bien embêtée si je devais parler du vin en Australie ou au Chili. Je connais pas la viticulture australienne ou chilienne. Donc effectivement, il y a une majorité de vins de Bordeaux, 18, et il y a aussi des champagnes, et il y a aussi d'autres AOP comme du Cabardès, par exemple. On les a pas choisis au hasard. Alors il y avait deux bouteilles de champagne qui appartiennent à monsieur Henri Giraud et nous l'avions choisi parce que sur son site internet, monsieur Henri Giraud a inventé un sigle qui représente une petite main qui fait une sorte de hoquet et qui signifie zéro résidu de pesticide. Et partout sur son site internet, il se vante d'être zéro résidu de pesticide. Il est aussi souvent en train de se filmer dans des vidéos avec des célébrités en train de boire de son champagne et d'assurer qu'il n'y a pas de pesticides dedans. On a fait analyser son vin et je crois qu'il y en avait plus de 10 dans chaque bouteille, dans les deux. Et je crois qu'on était à 14 ou 16 résidus pour M. Giraud. Et ensuite, il y avait la bouteille issue de la propriété de Mme Myrène Lorgeril, qui est une énorme propriété dans le sud de la France, plutôt aussi culture industrielle.
1: Quand les résultats arrivent et que vous publiez sur le site internet d'Alerte aux Toxiques, donc les résultats, et les résultats explicités de cette étude,
3: Eh bien, qu'est-ce qui se passe à ce moment-là? Là, on est en septembre 2020.
2: Alors, le dossier de presse a été publié le 15 septembre et mis en ligne le 15 septembre 2020. Il y a eu une exclusivité dans Le Monde. Il a été un peu repris par les journalistes locaux et nationaux. Peu à l'étranger, hein, pas beaucoup, en Europe essentiellement, je crois. Mais par contre, alors là, les insultes, les injures pleuvent très très vite dans les jours qui suivent sur le site internet de l'association, dans les commentaires, sur mes pages de réseaux sociaux Facebook et Twitter, sur mon téléphone portable, puisque mon numéro de téléphone portable est très très facilement trouvable, il est en ligne sur le site de l'association, mon adresse mail, et je suis traînée dans la boue comme ça n'est jamais arrivé. J'étais habituée à être discréditée, humiliée, décrédibilisée, invisibilisée dans ma militance depuis de nombreuses années, parce que ça fait partie du jeu quand on s'expose et qu'en plus on dénonce quelque chose qui tente d'être tu ici. Mais là, à ce point-là, très très vite, on est dans une violence inouïe. Et très rapidement, nous recevons un premier courrier de mise en demeure du CIVB, nous demandant de retirer ce dossier qu'il qualifie de dénigrant pour la filière des vins de Bordeaux. On a travaillé un petit peu plus d'un an sur ces analyses. Et puis, ce n'est pas notre genre de nous laisser impressionner par de telles intimidations. Mais le courrier arrivant quand même en recommandé, on se dit, ça sent le... On vous prévient. Et on se dit que non, on ne retirera pas ce dossier de tous les supports demandés. Et naturellement, très rapidement, je crois 15 jours après, le 26 octobre, la plainte tombe. Donc nous sommes prévenus par voie d'huissier. Alors là commence un défilé d'huissiers au siège de l'association et à mon domicile, puisque la plainte est contre l'association et aussi contre moi. Donc un balai incessant d'huissiers représentant 26 plaignants différents. Donc lorsque je suis à mon domicile, je rate les huissiers qui sont au siège de l'association à quelques kilomètres plus loin où je ne vis pas. Lorsque je suis au siège de l'association, que l'on me prévient qu'il y a des huissiers devant la porte et que j'y vais, je rate les huissiers qui sont chez moi. Et je me retrouve donc avec une boîte aux lettres pleine d'avis de passage des deux côtés. Et ça commence le jeudi soir et ça se termine le mercredi qui suit. Et je suis harcelée sur mon lieu de travail, au téléphone, au siège de l'association, à mon domicile. Et là, je sens que la pression, là, il donne le ton. Là, ça va aller très, très fort. Attention, quoi. Et après, je suis obligée aussi de quitter mon poste de travail pour aller chercher les documents qui n'ont pas pu m'être remis en main propre. Donc ça déjà, ça montre le niveau aussi de pression des adversaires. Donc on contracte aussi, bien entendu, très rapidement une convention avec un avocat. Donc nous choisissons Maître Éric Morin, qui est très connu ici, qui a gagné plusieurs procès, notamment récemment, par exemple, contre Monsieur Hubert Debois, ex-président du CIVB, propriétaire de l'Angélus, qui a été reconnu coupable parce qu'il était juge et partie. C'est-à-dire qu'il était propriétaire d'un grand cru classé, il était aussi, il siégeait dans l'organisme qui délivrait cette nomination, entre guillemets. Donc il a été reconnu coupable. Petite parenthèse, quand c'est Monsieur Debois qui est condamné, bon ben lui, il peut faire appel. Bon ben finalement, il l'a pas fait. Et lui, il a eu 60 000 euros de peine avec 20 000 de sursis. Ce monsieur est richissime, multimillionnaire, propriétaire de l'Angelus. Donc on voit aussi la différence de traitement de la justice quand c'est Monsieur Debois, et quand c'est Alerte Toxique et Valérie Murat. Donc voilà, il y a au total 26 plaignants, donc des organisations, des institutions de la viticulture, et aussi donc des représentants de la bourgeoisie viticole industrielle bordelaise, très consommatrice de pesticides, et qui cherche à protéger ses petits intérêts, et qui cherche surtout à éviter que l'on sache comment ils travaillent réellement, c'est-à-dire tout ce qui n'est pas affiché sur l'étiquette, et d'où vient leur économie.
1: Rendez-vous demain pour le prochain épisode de cette série, et d'ici là, restez à l'écoute et en alerte.
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1: Une des conséquences de ce réchauffement, c'est entre autres la fonte des glaces continentales, le niveau de la mer. Il est évalué quand il monte déjà, il a pris 20 cm depuis 1900 en moyenne. Il monte de façon irrégulière, ça aussi c'est fait à Toulouse, ces données-là, dans mon laboratoire. Il monte, il est prévu que le niveau, l'augmentation du niveau de la mer soit entre 26 cm et 4, presque 1 mètre en fait, à la fin du siècle. Et il a pris 20 cm, on l'a mesuré depuis 1900. Et ça, c'est une mesure qui est faite par les satellites et par des marées graves, des appareils qu'on met au fond de la mer. Faut pas me lancer là-dessus, je vais digresser. L'océan
0: Restons
1: accumule
0: concentrés.
1: 90% de la chaleur, de l'énergie qui a été émise entre 71 et 2010. Entre 1971 et 2010. En fait, c'est un gros, gros, gros réservoir qui est en train d'encaisser une partie du réchauffement et qui risque, enfin, comme il circule et comme il circule plus lentement que l'atmosphère, c'est une espèce de bombe à retardement. Deuxième volet sur lequel les scientifiques alertent, les ressources. La consommation de l'énergie mondiale, donc l'énergie que nous consommons, rejette des gaz à effet de serre. Les deux sont reliés. Plus 50 à 100% en 2050, suivant les différents scénarios. On suit le pire en termes d'économie. Ça, je pense que Christian Gaulier le rappellera. Et ça monte, ça témoigne aussi qu'on suit la courbe la pire en termes de prévision de réchauffement climatique. En fait, on est parti sur les scénarios le pire aujourd'hui. La situation aujourd'hui aussi, c'est que nous consommons au niveau mondial, comme ressource primaire d'énergie, 80% d'énergie fossile. Or, l'énergie fossile, on est à peu près aujourd'hui, selon la façon dont c'est calculé, hein, de ce qu'on appelle au peak oil, c'est-à-dire au pic de ressources, et on sait qu'on va avoir moins d'énergie fossile. Donc ça, on sort d'une table ronde sur l'énergie nucléaire, entre autres, mais c'est une question extrêmement importante. Donc le pic de Hubert est inévitable, mais on sait aussi que d'autres ressources qui sont nécessaires à la transformation énergétique, comme les ressources de matières rares, de métaux rares, comme par exemple les métaux qui servent à faire de la haute technologie, sont des métaux qui mettent des milliards d'années à s'accumuler et qu'on est en train de puiser dessus.

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Il y a un exemple d'un agent qui avait été questionné par un propriétaire de chien sur l'abandon des phytos. Et le fait de lui dire que le chien n'allait plus avoir les herbicides dans le nez a convaincu la personne de la démarche en disant « c'est bien pour mon chien, donc c'est bien pour moi, c'est bien pour tout le monde ».

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1: Moi, ce que je retiens, ma qualité de maire, et je pense que beaucoup de mes collègues maires le vivent également, c'est qu'on a un souci en matière de biodiversité, de croissance, parce que c'est nous qui assurons ce rôle de proximité. C'est nous qui vivons au quotidien le fait que les comportements individuels, les agressions, les pressions qui peuvent y avoir au niveau de l'environnement et nécessairement vis-à-vis de la biodiversité, ben nous le constatons. Alors que dans le même temps, nous n'avons pas de pouvoir véritablement, à part un léger pouvoir de police, pas pour donner des sanctions, des contraintes physiques, non, mais pour vraiment réussir à persuader les gens. Alors, on s'engage dans des stratégies comme des agendas 21, on essaie de mobiliser et d'accompagner financièrement les associations. On intervient quelquefois même sous des missions régaliennes. Et si on doit parler de l'outre-mer, avec une problématique qui est importante en ce moment, l'invasion dans les Antilles des algues sargasses qui viennent d'Amérique du Sud, Brésil, Colombie, qui remontent vers l'Afrique et qui retournent par le biais des alizés et qui sont en train de créer un problème de santé publique actuellement en Guadeloupe ou à la Martinique. Vous l'avez vu puisque vous revenez de la Guadeloupe. Et cela revient aux collectivités. Les sargasses, tant qu'elles sont en mer, c'est la responsabilité de l'État. Mission régalienne de l'État, la mer. Par contre, l'État laisse les sargasses arriver sous le littoral pour nous dire à nous, mer, réglez votre problème. Mais on n'a pas les moyens financer de régler ce problème-là. Parce que lorsque vous avez une invasion d'algues, on l'a déjà vécu, hein, donc au niveau du littoral français, quels sont les moyens dont peuvent disposer une commune, dont peut disposer une commune pour pouvoir régler une catastrophe à une dimension même que ça dépasse tout entendement. Quels sont les moyens d'une commune pour pouvoir suppléer au point de vue santé qui est encore une mission régalienne de l'État. Donc on est sur ces problématiques-là et ça ne concerne pas que l'outre-mer. Aujourd'hui, c'est nous qui le vivons en Guadeloupe, mais demain, avec le problème des courants, de tout ce qu'il y a, de dérèglement climatique, etc., vous verrez que ça arrivera en Bretagne, ça arrivera dans le bassin d'Arcachon. Alors souvent on dit que l'outre-mer c'est un vrai laboratoire. Alors observez bien ce qui se passe en outre-mer, parce que ça arrivera de toute façon sur le plan hexagonal. Les pesticides, nous sommes sur des petits territoires. Alors ma commune c'est une commune à vocation agricole, essentiellement la banane, et elle est aujourd'hui empoisonnée dans ses sols par l'utilisation de chlordécone qui a été autorisée par l'État pendant des années, au-delà même du fait qu'aux États-Unis ça a été interdit. Donc nous vivons cela et nous devons nous accommoder. Mais lorsqu'on voit comme ça des inégalités, des injustices se présenter, on se doit de garder espoir et de se dire que de toutes les façons, il faut progresser. Le rôle de maire, c'est justement de toujours chercher à progresser. Il ne faut pas être défaitiste parce qu'autrement on ne serait pas dans sa fonction et dans son rôle. Il faut toujours chercher à trouver des marges de manœuvre. On l'a maintenant avec les finances, puisque ça a été dit tout à l'heure par le vice-président du conseil départemental, qui disait oui, mais on n'a plus beaucoup d'argent, mais il faut à chaque fois chercher des marges de manœuvre alors que nous ne faisons pas les lois, alors que nous n'avons pas ce pouvoir législatif ou réglementaire, sinon que de prendre un arrêté municipal. Donc ce sont tous ces éléments qui, coordonnés, font que l'action des municipalités est héroïque, courageuse, et il faut encourager cela, puisque je l'ai dit tout à l'heure en discours introductif, le développement durable il ne peut être que local.

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1: Bonjour et bienvenue dans les infos durables. Eh bien, aujourd'hui, on va parler de l'Office français de la biodiversité qui vous propose avec le Life Artisan, en partenariat avec le programme national de recherche Solubiode, un parcours, les milieux agricoles de demain. Donc, il s'agira d'un parcours qui permet de découvrir les façons de s'adapter avec la nature. C'est dédié aux solutions fondées sur la nature, justement, pour l'adaptation des territoires et pratiques agricoles face aux risques liés au changement climatique. Alors, ça se passe de juin à octobre. Ce sont des webinaires donc qui s'adressent à tous, plus particulièrement dans la cible, à savoir agriculteurs, collectivités, organisations non gouvernementales, professionnels de la biodiversité. Vous pourrez découvrir le rôle et les co-bénéfices des solutions fondées sur la nature pendant ces 7 webinaires. Donc, si vous voulez en savoir plus, ça se passe, je vous le rappelle, jusqu'en 31 octobre prochain. Eh bien, vous contactez l'Office français de la biodiversité qui vous donnera tous les détails pour vous brancher sur ces conférences numériques. À bientôt pour un prochain rendez-vous sur l'antenne de Radio Terre.
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1: Bonjour et bienvenue pour les infos durables. Aujourd'hui, on va se rendre du côté de Pinsaguel. Ça se trouve au sud de Toulouse. Et si vous habitez eh bien ce petit village ou si vous n'êtes pas très loin, et si vous avez envie de vous impliquer ou donner de votre temps, et on vous propose tout simplement de participer donc à des actions sur des sorties nature et notamment sur une sortie qui s'appelle Chuchotement d'automne, les oiseaux de la plaine toulousaine. Ce sera l'occasion d'échanger en toute convivialité, de découvrir ces actions de nature et de trouver une manière de vous engager. Que vous soyez curieux, futur bénévole ou déjà engagé, vous êtes les bienvenus lors de cette sortie, mais aussi pour participer bien aux activités de cette association en tant que bénévole. Ça se passera en ce qui concerne la sortie donc le mercredi 23 septembre et un peu plus tard le jeudi 19 novembre. Autre sortie donc le dimanche 27 septembre à 8h30, les oiseaux se font plus rares et plus discrets en automne, mais ils sont bien présents. Vous pourrez peut-être les reconnaître et voir comment ils séjournent dans les contrées en basse saison, notamment découvrir le faucon crécelle et bien d'autres. Si vous êtes amoureux d'ornithologie, et bien si vous êtes bénévole, n'hésitez pas à participer à ces sorties. Dimanche 27 septembre, je vous rappelle aussi le contact aussi bien pour Pinsaguel que pour cette sortie. C'est Nature en Occitanie sur Internet. À bientôt pour un prochain rendez-vous.

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2: On aimerait connaître précisément la qualité de l'air dans notre village. Alors, on a essayé de passer, on va passer des appels d'offres pour des
3: sociétés d'audit,
2: des laboratoires, des choses comme ça, voilà. Mais ça aurait été bien qu'à Toulouse Métropole, on puisse dire, mais voilà, on a cette demande-là. Est-ce que vous avez des labos qui sont certifiés, reconnus, voilà, pour que ça aille plus vite, pour qu'on puisse avoir les résultats. Parce que souvent, c'est ça, c'est que c'est la longueur aussi qui peut... Si on avait un référent à Toulouse Métropole à qui on puisse s'adresser, on réduirait souvent les coûts et les temps de façon radicale, et ça irait plus vite, et on pourrait agir plus vite, surtout dans ces problématiques-là.

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C'est impensable, si vous voulez. Parce qu'au point de vue voirie, ça coûte une fortune colossale. Et vu aujourd'hui la baisse des dotations, mais ce n'est pas faire de la politique, attention, parce que ce soit les uns ou les autres, la baisse, elle aurait été là, quoi. Mais la baisse des dotations ne permet pas à une commune de faire face aux travaux qu'il y a sur

Est paru très récemment un rapport de la Commission européenne qui fait un peu le bilan sur l'état de conservation des habitats d'intérêt patrimonial au niveau européen. Et on voit que les prairies, j'ai extrait ce petit graphique ici, on voit que la plupart des prairies, l'immense majorité des prairies en fait qui ont été étudiées, sont dans un état de conservation plutôt mauvais. Et ceci est expliqué, tu l'as évoqué Grégory, mais par une utilisation plus intensive au cours de ces dernières décennies, mais aussi la réaffectation des terres, le retournement, alors il faudra qu'on en reparle du problème du retournement des prairies, parce que ça c'est quelque chose de sensible, voire l'abandon dans certaines régions. Alors, en Franche-Comté, il y a eu aussi des bilans qui ont été faits, en particulier par le Conservatoire botanique national de Franche-Comté, dont le directeur est présent, qui ont montré que, en effet, en Franche-Comté aussi, on n'a pas tellement de problèmes de disparition de surface de prairies. On aurait plutôt une tendance aujourd'hui à vouloir augmenter, suite au succès du comté, les surfaces de prairies, mais plutôt un constat de dégradation important. En tout cas par rapport aux critères qu'on utilise pour quantifier l'état de conservation, basé sur la biodiversité, mais aussi la typicité des habitats. Et en particulier, dans ce secteur sensible du bassin du Drujon, un site Natura 2000, eh bien, on a constaté que à peu près 92% des surfaces de prairies cartographiées étaient dans un mauvais état de conservation.

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1: Bonjour et bienvenue pour les infos durables. Aujourd'hui, on va partir du côté de la Provence et de la région PACA. Vous savez que vous pouvez aussi entendre Radio Terre à Nice, donc en DAB+. Et là, il s'agit d'une visite de la fête de la nature au muséum. Donc, c'est à Marseille pour cette information. Donc, du 19 mai au 27 septembre, vous pourrez, en allant au muséum, voir une exposition photographique. Il y aura aussi des sorties nature, découvrir Flore des Calanques, des soirées de restitution City Nature Challenge et puis une fresque de la biodiversité. On se posera la question de savoir si la nature à Marseille est plus riche que celle de Paris ou de Los Angeles. Depuis 2024, ERCS, Marseille Université et la ville de Marseille participent à cette aventure de City Nature Challenge. Ce défi international permet à chacun de découvrir et de contribuer à la connaissance de l'incroyable richesse naturelle de son territoire communal. En tout cas, si vous êtes intéressé par l'exposition photographique qui, je vous le rappelle, se tiendra jusqu'au 27 septembre, eh bien, contactez le musée d'histoire naturelle de Marseille, l'adresse, donc c'est Palais Longchamp à Marseille. Et si vous voulez un numéro de téléphone, c'est le 04 91 14 59 50. À bientôt pour un prochain rendez-vous sur Radio Terre.

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1: Bonjour et bienvenue dans les infos durables. Aujourd'hui, on va partir du côté de Nice où vous pouvez écouter Radio Terre sur le DAB+. Pour vous parler d'une manifestation qui aura lieu pendant la matinée du samedi 26 septembre. Donc, c'est à Nice une période, le mois de septembre, idéale pour partir à la découverte des oiseaux du lit. La douceur de la arrière-saison et la lumière de fin d'été offrent des conditions parfaites pour se balader en bord de mer. Cette sortie, donc proposée par la métropole de Nice le 26 septembre, s'inscrit dans le cadre de l'Atlas de la biodiversité communale et elle vous invite à observer les espèces emblématiques du littoral entre plages, rochers et zones portuaires. C'est aussi un moment clé pour les passages migratoires avec de belles surprises à la clé. Une sortie conviviale et accessible pour prendre le temps d'observer, d'apprendre et de profiter du littoral niçois autrement. Si vous voulez en savoir plus sur cette sortie du 23 septembre, eh bien vous allez sur le site de la métropole de Nice. En fait, c'est nicecôtedazur.org. A bientôt pour un prochain rendez-vous sur l'antenne de Radio Terre.
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0: La fin du monde par la science de Eugène Huszár, 1855. Chapitre 118. La civilisation court fatalement à sa perte, un bandeau sur les yeux. En effet, à quelque hauteur que puisse un jour atteindre la civilisation, l'ignorance des rapports de force sera toujours la porte d'entrée par laquelle pénétrera la fatalité. Ce sera là le défaut de la cuirasse par lequel l'humanité doit un jour recevoir sa blessure mortelle. Citons quelques exemples. L'ignorance des lois atmosphériques et de leurs rapports avec le monde organique ne nous a-t-elle pas fait déboiser les montagnes ? Et Fourier n'avait-il pas raison de prédire que le déboisement amènerait des inondations, des pluies torrentielles ? Et si vous prétendez que l'oïdium, cette maladie de la vigne, et que la maladie des pommes de terre provienne d'une trop grande humidité, ne faut-il pas attribuer ces fléaux au déboisement, cette œuvre d'ignorance d'une civilisation savante ? Quelle que soit la valeur de cette théorie sur la maladie des végétaux, il n'en est pas moins vrai qu'aujourd'hui, il faut reboiser les montagnes que l'on déboisait hier. La civilisation va donc toujours en avant, comme une corneille qui abat des noix. N'est-ce pas elle encore qui, en morcelant à l'infini la propriété, doit, selon Fourier, stériliser la terre ? Mais direz-vous, nous avons appris à nos dépens que le déboisement était cause des inondations. Aussi reboisons-nous. À quelque chose, malheur est bon. Le morcellement de la propriété est-il jugé contraire à l'agriculture ? Nous rétablissons la grande propriété par les associations. Il n'en sera que cela, notre expérience nous aura au moins servi à quelque chose. L'expérience n'est-elle pas la condition même du progrès ? Triste réponse. C'est-à-dire qu'après chaque désastre que vous aurez fait, vous espérerez toujours trouver le remède et que votre expérience vous servira plus tard. Et qui vous dit qu'un jour le désastre, la catastrophe que vous amènerez fatalement par votre orgueilleuse civilisation, ne seront pas telles qu'il ne pourra plus y avoir de remède. Voyez cet océan immense des mers entourer notre globe, avec ses feux phosphorescents, avec ses couches huileuses et grasses, avec ses éléments si combustibles, si inflammables que les volcans s'y allument sans cesse et qu'ils ne s'éteignent faute d'aliments que quand la mer les a abandonnés. Voyez d'autre part ce produit chimique, le potassium, brûlé dans l'eau, véritable feu grégeois, qui va ouvrir la route à 100 autres découvertes plus incendiaires encore. Et comprenez enfin comment un jour ou l'autre l'incendie peut s'allumer dans le monde. Chapitre 120. Nous lisons dans Reynaud, pour perfectionner à l'égard de la pluie les conditions de notre existence, en considérant qu'il n'y a que les rayons solaires qui aient de l'influence sur ce météore, on devra sentir que les mouvements de l'atmosphère ne sont peut-être pas aussi essentiellement indépendants de notre industrie que ceux des astres. Il nous suffirait de faire jouer de quelque manière le rayonnement du noyau central de la Terre pour susciter au Soleil, au moins dans notre atmosphère, une puissance capable de le troubler dans sa domination absolue, et pour causer, par conséquent, une révolution dans l'ordre actuel des vents et des nuages. Mais on se convaincra aussi, par ce même enchaînement, que c'est à condition de pouvoir manier à son gré une arme aussi prodigieuse que la chaleur planétaire, que l'homme pourra jamais espérer de se faire maître de ce domaine. Admettons tout cela avec vous, monsieur Reynaud, mais que de dangers avant d'arriver à cette conquête atmosphérique ? Et quel orgueil de la part de l'homme qui ose la tenter. N'est-ce pas là vouloir renouveler l'histoire de Prométhée dérobant le feu du ciel et étant foudroyé par Jupiter ? L'histoire de Zagara réduit en cendres pour avoir pénétré dans les entrailles de la terre et avoir attaqué orgueilleusement la divinité ? L'histoire d'Adam cueillant le fruit défendu et étant foudroyé sous sa conquête ? Ne savons-nous pas en effet que notre planète est un globe de feu ? Dans la couche supérieure, superficiellement refroidie, n'est qu'une pellicule imperceptible par rapport à son diamètre de 3000 lieues. Je vous cite cette théorie de M. Reynaud, entre mille autres, que je trouve dans les auteurs socialistes, ces prophètes de l'avenir, seulement dans le but de vous faire comprendre toutes les conséquences fatales qui peuvent résulter de ces expériences en grand que l'humanité doit nécessairement tenter et qui, un jour ou l'autre, doivent fatalement changer la face planétaire. Que trouvez-vous là, après tout, d'impossible et de paradoxal ? Ne voyons-nous pas déjà aujourd'hui l'homme détruisant les forêts, perçant les montagnes, les Alpes, rampant les isthmes et bouleversant l'économie géologique du globe, en réduisant à l'état de vapeur 550 millions de quintaux métriques de charbon de terre par an? Ceci ne doit-il pas nous donner en petit l'idée approximative de ce que son audace pourra tenter dans quelques siècles, quand la science aura mis entre les mains de l'homme les forces et les énergies de la nature? Alors comment ne pas s'écrier avec terreur « Où allons-nous ? » Sachez-le bien, un jour le vaisseau de la civilisation viendra se briser contre l'écueil de la fatalité. Écueil si profondément caché au sein des forces de la nature que l'homme ne pourra ni le soupçonner ni l'éviter. Ce jour-là sera le dernier de notre cycle humain. De tout ce livre, que retenir ? Un mot, une seule formule qui explique tout à la fois le passé, le présent et l'avenir de l'humanité, l'orgueil de la science, ce vieux péché du monde, qui a été la cause de la chute de l'homme dans le passé, sera encore cause de sa chute dans l'avenir. C'était un extrait de « La fin du monde par la science » d'Eugène Huzard. Eugène Huzard, officier de santé et avocat français, né en 1820 et mort en 1890. Ses deux ouvrages, « La fin du monde par la science », paru un mois avant l'exposition universelle de 1855, et « L'arbre de la science » 1857, constituent une critique des avancées scientifiques et techniques du XIXe siècle. Il manifeste l'intensité des débats d'alors sur les conséquences de ces progrès.
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4: Il y a des grandes lois qui sont intervenues. Je pense notamment à certaines décisions du Grenelle de l'environnement qui ont... si on prend l'exemple, par exemple, du phytosanitaire, aujourd'hui, la question n'est plus de savoir est-ce qu'on veut ou est-ce qu'on veut pas. La loi impose, à un moment donné, un certain nombre de règles. Donc je pense que face à ça, les élus commencent à réfléchir différemment. C'est vrai que nous sommes sortis d'une période où on était dans du greenwashing, quoi, hein, c'est-à-dire... On communiquait sur le développement durable, c'était un mot qui était assez à la mode, on le mettait dans les discours, mais il n'était pas forcément suivi des faits. Alors c'est compliqué, parce que, encore une fois, il faut beaucoup de patience, on n'a pas affaire à quelque chose qui peut être changé radicalement, on a affaire à quelque chose qui a besoin de temps. D'ailleurs, c'est la définition même d'un agenda 21, hein. Nous travaillons à l'échelle d'un siècle, et donc, voilà quoi. Mais je pense que les choses avancent, oui.
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1: Je dirais on est un élément du plan climat de la métropole. Je crois qu'on est aujourd'hui, la ville de Canville est un petit peu, alors je dis pas initiateur de si. Dans certains domaines, notamment au niveau des écoles, hein, puisqu'on a une réflexion sur le manger bio et le manger intelligent. Aujourd'hui, ce travail sur l'anti-gaspillage, sur le tri des aliments, la réception notamment de ces déchets fermentescibles pour les remettre en compost. Donc on a créé des pavillons composteurs dans chaque école de Canville. On va le développer aujourd'hui, notamment sur le logement social, parce qu'on estimait que cette chaîne-là, et notamment dès le plus jeune âge, était quelque chose d'intéressant. Donc c'est un travail qui a été mené aussi bien dans les maternelles que dans les écoles élémentaires, et qu'on souhaite aujourd'hui développer de façon plus large au niveau du bâtiment social. Donc ces composteurs vont être mis en place au cours prochaines années. Mais au-delà de ça, c'est tout avoir cette réflexion. Tout à l'heure, je parlais de l'agriculture biologique. Donc, on a 20% de produits bio aujourd'hui dans les assiettes canvilloises, à coût constant. C'était aussi une volonté, hein, montrer aussi que le bio pouvait être traité de façon intelligente, mais aussi à coût constant. Et puis aussi un travail par rapport à des activités, par rapport aux enfants. Hein, on est en partenariat avec le groupement Érable, hein, qui va nous aider dans cette démarche-là, aussi bien au niveau des enfants qu'au niveau de leurs parents, parce que finalement on s'aperçoit que l'enfant est quand même un vecteur essentiel, hein, et que l'adulte est parfois très réfractaire à certaines évolutions, mais en passant par l'enfant, et lorsque l'enfant est incitateur, et bien effectivement, finalement, l'adulte rentre dans cette démarche-là. Donc c'est un travail que l'on mène maintenant depuis quelques années, hein, parce que bon, je ne sais pas si c'est ma fille enseignante qui le veut, mais le fait de parcourir cette diversification au travers de l'école, au travers de l'éducation et de l'apprentissage à l'école, nous semble intéressante et que l'on essaye de développer aujourd'hui par l'énergie famille. On a travaillé notamment l'an dernier sur l'énergie.
2: Défi famille énergie
1: positive, on l'a fait, on va le poursuivre, aussi bien également sur le plan de l'alimentation, parce que c'est des actions qui nous semblent intéressantes. Systématiquement, lorsqu'elle peut être développée, notamment sur notre marché dominical, avec des actions bien spécifiques, voilà, pour montrer qu'aujourd'hui, ce travail-là, ce n'est pas simplement des actions ponctuelles, c'est aussi un travail que l'on doit mener, un travail de longue haleine, certainement, hein, parce que nos générations ne sont pas forcément habituées à tout ça, on a du mal, hein, parce qu'on vit encore dans une société où finalement, ces problématiques-là nous touchent, certes, mais elle nous touche simplement. On n'est pas totalement pris à la gorge. Et c'est ça qui est dérangeant aujourd'hui, c'est d'arriver à faire comprendre à toute notre société, à toute cette population, que c'est un défi pour demain, et notamment pour nos enfants et petits-enfants qui arrivent, quoi.

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les émissions de gaz à effet de serre du territoire français, c'est 528 millions de tonnes de CO2 équivalent par an. Là-dedans, par exemple, l'industrie, c'est 19%, les transports, 25%, le résidentiel et les autres bâtiments, 20%, et l'agriculture, c'est 17,8%. Mais c'est un petit peu plus, presque 20%, si on ajoute les émissions de CO2 liées à la consommation d'énergie par l'agriculteur, qui sont comptabilisées dans un autre secteur. Et sur ces 20% que représente l'agriculture, donc 105 millions de tonnes de CO2 équivalent, la moitié, c'est du N2O, protoxyde d'azote, qui est produit lors des réactions de nitrification, dénitrification de l'azote dans les sols, notamment, mais pas uniquement, du fait de l'usage d'engrais minéraux azotés. Et 40%, c'est le méthane, notamment par fermentation entérique chez les ruminants, mais pas uniquement. Et puis le reste, 10%, du CO2. Donc des émissions qui sont majoritairement non énergétiques, diffuses, avec un poids très important du N2O et du CH4, et c'est lié bien sûr à leur pouvoir de réchauffement global, 298 fois et 25 fois supérieur à celui du CO2 respectivement. Les experts s'accordent à penser qu'il y a dans ces émissions agricoles un potentiel d'atténuation, mais qui est pas bien connu et moins bien quantifié que dans d'autres secteurs.

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1: Bonjour et bienvenue dans cette rubrique sur les infos durables. Eh bien, aujourd'hui, on parle de mobilité puisqu'il y a chaque année une semaine européenne de la mobilité et cette année, elle se déroulera du 16 au 20 septembre. Pendant la semaine de la mobilité, eh bien, tout le monde est encouragé à opter pour des modes de déplacement plus durables. Partout en France, des événements seront axés sur les mobilités durables pendant une semaine avec des ateliers de sensibilisation. Tous les ans, l'association World Cleanup Day encourage les citoyens, les entreprises et les collectivités, ainsi que les associations et les écoles, d'ailleurs, à participer à ou à organiser des opérations de nettoyage partout en France. Sur le site de l'association, un guide des outils et des idées pour organiser un ramassage de déchets est disponible pour les entreprises. Si vous voulez, pendant cette semaine du 16 au 20 septembre, participer à ce grand nettoyage de la planète, eh bien, vous pouvez vous rendre sur le site de World Cleanup Day. À bientôt pour un prochain rendez-vous sur l'antenne de Radio Terre.
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1: Bonjour et bienvenue pour les infos durables de Radio Terre. Et bien aujourd'hui, je vais vous emmener en Occitanie, à deux lieux pour vous proposer des sorties nature. La première, ce sera pour le dimanche 13 septembre, c'est en après-midi à partir de 13h. Il s'agira de découvrir un petit rongeur, un petit animal fort sympathique qui s'appelle le compagnol amphibie. C'est animé par Manu Jacot, donc de l'association Nature en Occitanie. Il faudra vous chausser de quelques bottes pour partir en exploration et essayer d'appréhender cette espèce sur le terrain. Autre sortie qu'on vous propose, donc en dehors du dimanche 13, eh bien c'est le samedi 19, toute la journée. Là, cette fois, c'est une balade sur les sentiers et hors des sentiers. Ça fera à peu près 6 km au cours de cette journée. Eh bien, vous pourrez découvrir le massif du Plantorel, différents attributs donc, qui composent la maturité forestière. Découvrir la forêt entre les gros arbres et le bois mort. Et puis, découvrir aussi comment tous ces éléments ont un rôle à jouer pour offrir les capacités d'accueil nécessaires à héberger la biodiversité en forêt. Alors voilà, si vous êtes intéressé par le massif du Plantorel ou par la sortie donc sur le Campagnol amphibie, il faudra vous adresser à Nature en Occitanie. Vous les trouverez facilement avec votre moteur de recherche. À bientôt pour un prochain rendez-vous.

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1: Bon, je ne peux que me réjouir parce que c'est quelque chose, évidemment, que nous attendons depuis longtemps. Quand on a commencé à parler de réhabilitation, enfin, qu'on pratiquait la réhabilitation, donc depuis déjà un certain nombre d'années, de dizaines d'années, effectivement, l'une des catastrophes, c'est que l'argument était que les bâtiments anciens, de fait, ne répondaient absolument pas aux normes, etc. Je trouve que les progrès qui ont été faits depuis quelques années, parce que c'est très récent, de calcul, effectivement, d'inertie de ces bâtiments, est absolument fondamental. Alors, j'aurais une question à vous poser, c'est que c'est le gros œuvre, mais le second œuvre, les menuiseries, est-ce qu'effectivement, c'est quelque chose qu'on arrive à mieux mesurer? Tout le monde connaît cette règle absolument, pour moi, stupide, de la VMC, qui suppose de mettre des ventilations dans les fenêtres, qui sont toutes neuves, et que l'on perce, donc, des ouvertures, de façon à faire circuler l'air. Et là, on a l'impression, effectivement, qu'il y a un véritable problème par rapport au bâti ancien, parce qu'un bâti ancien, c'est une architecture, c'est une ville, mais c'est aussi des détails. Et il y a aussi des éléments de conservation, c'est-à-dire que faire disparaître la totalité des menuiseries, c'est faire disparaître aussi quelque chose qui appartient au passé, qui est un témoignage quotidien. Chaque fois que vous maniez une porte, vous le savez bien, une porte du XVIIIe siècle ne se manie pas de la même façon qu'une porte du XXe. Enfin, ça, c'est l'aspect poétique et conservatoire. Mais l'autre question plus fondamentale, c'est effectivement, en termes, cette fois-ci, de développement durable, faut-il changer, par exemple, systématiquement toutes les fenêtres ?

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Je dis souvent que le débat sur la part du nucléaire ne doit pas occulter cette dimension fondamentale qui est notre dépendance aux hydrocarbures et la nécessité de les réduire. La transition énergétique, si c'était la question qui était posée de sa nécessité, elle est aussi ressentie aujourd'hui comme une urgence par rapport à l'explosion de la précarité énergétique. En quelques années, 8 millions de Français sont concernés aujourd'hui par la précarité énergétique. Dans une enquête récente du médiateur de l'énergie, 42% des Français ont indiqué se priver de chauffage à certains moments de l'hiver, et notamment de l'hiver dernier. Et donc, il y a aussi une urgence sociale liée à la hausse tendancielle des coûts de l'énergie. Et c'est la même chose pour les entreprises. Henri Proglio rappelait le contexte mondial aujourd'hui. Il y a évidemment des enjeux déterminants de compétitivité économique. L'idée sur laquelle je voulais peut-être non pas conclure, parce que d'abord votre colloque n'est pas fini pour ce matin, c'est la notion d'appropriation citoyenne de ces enjeux et de la nécessité, je crois que c'est Éric Orsenna qui a dit cela, d'inscrire la transition énergétique dans un récit national.

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Donc le deuxième exemple que je vais vous présenter, c'est par rapport donc aux îlots de chaleur urbains. Donc la ville d'Orléans a souhaité miser sur la végétalisation de son territoire pour répondre à cette problématique. Donc en fait, ils se sont inscrits dans plusieurs documents et stratégies qui ont été mises en place à Orléans et qui ont permis en fait cette végétalisation. Donc il y a eu un plan biodiversité, un plan climat-énergie territorial, un agenda 21, un plan local d'urbanisme qui ont tous favorisé en fait cette végétalisation pour répondre alors aux îlots de chaleur urbains, mais également à d'autres problématiques, favoriser l'infiltration de l'eau, favoriser aussi un cadre de vie agréable pour la population, également un impact sur la pollution de l'air et de l'eau. Donc on met en avant également les multiples bénéfices qui sont liés à la végétalisation du territoire. Et donc on va avoir plusieurs initiatives qui ont été mises en place, donc des suivis des plantations arborées, la végétalisation d'un certain nombre d'espaces. Dans le plan local d'urbanisme, il y a donc un coefficient de biotope qui permet de garantir un minimum de surface végétalisée lors des nouvelles constructions. Donc tout un tas d'initiatives qui vont permettre finalement d'avoir une ville assez verte, qui va permettre l'évapotranspiration et qui va permettre de rafraîchir l'air ambiant en cas de canicule, et ce qui est non négligeable quand il y a des températures très élevées pour la santé de la population.

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1: Bonjour et bienvenue pour un rendez-vous des infos durables. Aujourd'hui, on va parler de l'école d'été, biodiversité et vecteurs. Ça se passera du 14 au 18 septembre. C'est soutenu par la région Occitanie. Les objectifs des écoles d'été qui vont se dérouler juste auparavant, eh bien, ce sera un lien entre la perte de biodiversité et l'émergence de maladies qui est fréquemment soulignée. Le rôle des vecteurs en tant qu'élément de biodiversité, l'objectif de cette formation, c'est d'explorer les maladies vectorielles qui affectent les humains, les animaux et les plantes dans une perspective One Health à travers divers modèles impliquant moustiques, tiques, mollusques, pucerons et compagnie. C'est donc ouvert à tous les gens qui font des études dans ce domaine ainsi qu'aux professionnels des structures non académiques. L'ambition serait de réunir différents profils pour les faire interagir dans une approche unique de la santé. Voilà pour cette école d'été sur la biodiversité et les vecteurs, soutenue par la région Occitanie. Donc vous pouvez aller sur le site, je vous rappelle, de la région. Ça se passera du 14 au 18 septembre prochain. À bientôt pour un prochain rendez-vous sur l'antenne.
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1: Bonjour et bienvenue dans les infos durables de Radio Terre. Aujourd'hui, on parle de Suisse normande, de tourisme. Alors, c'est pas du tout en Suisse que ça se passe, mais ça se passe en Normandie, comme le nom l'indique en partie. Il s'agit d'une fête des arbres, le Festival de la Nature, qui revient cette année le 12 et 13 septembre. Les amoureux de la nature, du jardin et des savoir-faire locaux, devraient réserver ce week-end, car le 12 et le 13 septembre, vous pourrez découvrir au château d'Outrelaise à Gouvix. Alors, Gouvix, ça se trouve à peu près une trentaine de kilomètres au sud de Caen. Pendant deux jours, vous pourrez profiter d'un événement convivial et inspirant au cœur de la nature. Un éco-village engagé, un village d'art et de saveurs, des animations et des spectacles, des rencontres avec des passionnés du jardin, de la biodiversité et aussi la découverte de variétés anciennes, d'arbres, de savoir-faire locaux, de dégustation des produits du terroir. Voilà, si vous voulez en savoir plus sur cette manifestation qui se déroulera, je vous le rappelle, le 12 et 13 septembre à Gouvix au sud de Caen, vous faites une recherche sur Suisse normande de tourisme. À bientôt pour un prochain rendez-vous.

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